0: une nouveauté sur ACX, ArtX, qui réunit un grand vétéran du reggae, Bigaranx, et la chanteuse Louisa et Punch le Dutch.
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0: À Forges, la FOXA, Association des forêts de Xaintry et le pays d'Argentat, organise une conférence ce samedi de 10h30 à 12h30 à la salle de la mairie, du visible à l'invisible, les rôles majeurs des champignons au sein des écosystèmes. Cette conférence sera animée en partenariat avec la Société mycologique du Limousin. Rendez-vous à Forges pour une conférence sur les rôles majeurs des champignons au sein de l'écosystème de 10h30 à 12h30 à la mairie avec la FOXA et la Société mycologique du Limousin. Retrouvez toutes ces infos sur le site acx-19.fr dans rubrique agenda et bien plus encore.
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0: Marie nous a rejoint sur ACX et rejoint dans et reçoit dans aujourd'hui en Xaintry le jumelage, le comité de jumelage Cornille Sainte-Fortuna de Flarslanden pour un voyage dans l'univers de la chanson franco-allemande. À tout à l'heure sur ACX, merci d'être avec nous.
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0: Sur son quatrième album, Renaud sur ACX, que vous pouvez retrouver ce morceau sorti en 1981.
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0: Salut Marie, un concert franco-allemand a lieu ce vendredi à Cornil.
2: Vendredi 2 octobre, concert à Cornil. Elvira, vous êtes présidente du comité de jumelage Sainte Fortunade avec l'Allemagne. Est-ce que vous pouvez nous raconter un petit peu la soirée du 2 octobre, s'il vous plaît?
3: Le 2 octobre, on a invité un couple qui vient d'Allemagne. La chanteuse, elle est d'origine française et un musicien allemand. Et il va venir pour nous proposer un pot-pourri de différentes chansons qui connaît tout le monde, comme Edith Piaf, Barbara, Brel, des choses comme ça. Et aussi de côté allemand, Lili Marlène, Sarah Leander, et bon, des chansons qui datent un peu, qui quand même tout le monde connaît un peu.
2: Ouais, des chansons classiques des deux pays. Ce soir-là, on pourra se restaurer sur place. Il y aura de la bière allemande. Ça va être chouette comme soirée.
3: Oui, le tout est une bière allemande. Et aussi, on a prévu pour servir de pizza, de gâteau, de café, pour un peu prendre la force pour écouter bien la deuxième partie de cette soirée. Et oui, pour ne pas oublier les musiciens qui viennent d'Allemagne, exprès pour nous, cette fois-ci, on demande un entrée de 5 € par personne.
2: C'est le vendredi 2 octobre à partir de 19h30. Et donc vous, Elvira, vous êtes présidente du comité de jumelage. Qu'est-ce qui est le plus intéressant justement dans un comité de jumelage? Parce que ça a l'air dynamique. Comment ça se met en place, un comité de jumelage? Comment vous mettez les événements en place?
3: Ça a commencé premièrement avec les trois mairies, les deux mairies françaises et la mairie en Allemagne qui s'est rencontrées. Et après, c'est créé le collectif qui fait l'échange. On part tous les deux ans, on parle en Allemagne et l'année après, c'est les Allemands viennent chez nous. Et pour transmettre la tradition, la culture entre les deux pays, c'est le comité de jumelage qui s'y occupe. Et on s'occupe aussi pour les jeunes, essayer de trouver des stages quand ils veulent ça, des stages en Allemagne pour plus découvrir une autre culture et aussi pour des stages pour la langue quand ils ont appris à l'école la langue allemande.
2: Vendredi 2 octobre, concert à Cornil, concert franco-allemand.
3: On est très heureux de vous accueillir en grand nombre.
2: À partir de 19h30, donc dans la salle des fêtes à Cornil.
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0: Vous retrouvez toutes les interviews d'aujourd'hui en Xintry sur le site acx-19.fr, rubrique podcast. Et maintenant, place à l'agenda répondeur avec le PIAF à Argenta, juste après ce titre.

0: Née à Toulouse, Jain sur ACX en concert à Clermont-Ferrand le 18 mars prochain à la coopérative de mai.
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0: Alors l'opération Remplis ton sac pour 5 euros au Piaf à Argentat se termine demain. Merci infiniment le Piaf. Et nous partons à Tulle avec Charline, les lendemains qui chantent, qui font leur rentrée, qui fait sa rentrée le 9 octobre.
3: Salut, c'est Charline sur ACX. La soirée de rentrée de DLQC, c'est le vendredi 9 octobre à 18h30. Au programme, un concert de Lovana, de l'afro-électro-malgache, un concours de air guitar, du DJ set et plein d'autres surprises. Pour plus d'informations, vous pouvez vous rendre sur notre site internet à deslendemainsquichantent.org ou par téléphone au 05 55 26 09 50. La soirée de rentrée de DLQC, c'est le vendredi 9 octobre à 18h30.
0: Gisèle est avec nous également sur ACX et nous emmène à Sainte-Fortunade pour la Fortnite et puis Marie pour le marché de producteurs à Hautefage et tout cela ce week-end.

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1: Alors, nous venons d'entendre Benabar sur ACX. Alors, c'est ça ma vie. Benabar en concert à Clermont-Ferrand le 12 novembre et à Bordeaux le 20 novembre. Bonjour Gisèle. Alors, Farsi Night, et c'est un trail à Sainte-Fortunade.
2: 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Rendez-vous, parc de la mairie, à 20h, trail 13 km. Rando trail 8 km. Et après l'effort, le réconfort. Repas prévu à l'arrivée. Un civet miyasu pour vous régaler. Pour plus d'informations, acx-19.fr. Sainte-Fortunade, le samedi 3 octobre, Farsi Night.
1: Marie nous entraîne à Hautefage.
3: 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Deuxième édition de ce rendez-vous chaleureux et authentique. Buvette, ambiance musicale, faites cuire vos achats à la plancha et profitez d'un moment gourmand en plein air. À partir de 11h au stade, dimanche 4 octobre, marché festif de producteurs à Hautefage.
1: Aujourd'hui, Angles Entry se termine. Merci infiniment d'avoir été avec nous. Merci à toute l'équipe d'ACX. Une bonne journée, une bonne soirée et à bientôt.
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0: L'essentiel de l'actualité, plus de 300 000 personnes ont manifesté ce mardi en France pour les salaires et les moyens dans la fonction publique. Ce sont les chiffres de la CGT. Près de 10% des agents de la fonction publique de l'État étaient en grève. Et par ailleurs, le ministre de l'Intérieur, lui, parle d'un peu plus de 200 000 manifestants en France. Pas mal de changements attendus dans le portefeuille des Français à partir du 1er octobre. Le prix repère du gaz augmente de 6,3%. Les APL doivent être revalorisés alors que le dispositif pour les grands rouleurs est renouvelé et étendu. Le plafond de la prime de transport passe aussi à 1 000 euros. Les vacances de Noël, c'est dans un peu moins de 3 mois, mais à la SNCF, on se prépare déjà. La billetterie pour les fêtes de fin d'année ouvre ce mercredi partout en France. Les TGV Inouï et Intercité sont réservables pour les voyages du 13 décembre au 6 janvier. Réserver dès l'ouverture permet de faire des économies de 30% en moyenne. Et puis la France devrait candidater pour co-organiser l'Euro masculin de volley en décembre 2028. La Fédération française souhaite accueillir une poule, une partie de la phase finale et la finale. La candidature dépend encore d'une décision de la Fédération internationale. Elle doit confirmer en novembre le déplacement de l'Euro de septembre à décembre.
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Et si, pendant les vacances, vos enfants prenaient l'antenne? La radio ACX propose des stages à chaque vacances scolaires à Argentat. Dès 8 ans, les jeunes découvrent les coulisses de la radio, choisissent un thème, sélectionnent les musiques, préparent des chroniques et prennent le micro. Pendant 2 jours, ils deviennent de véritables animateurs radio. Ils écrivent, enregistrent, créent leur propre jingle et réalisent une vraie émission musicale. Et surtout, leur émission sera ensuite diffusée sur ACX et disponible en podcast. Une expérience ludique pour découvrir la radio, s'exprimer, développer sa créativité et prendre confiance en soi. Les enfants prennent l'antenne à Argentat. Le prochain stage aura lieu pendant les vacances de la Toussaint, les 19 et 20 octobre. Une vraie émission et une expérience qu'ils n'oublieront pas. Plus d'informations sur acx-19.fr.

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1: Bonjour à tous, à la une de l'actualité, 440 interpellations hier en marge des blocages de lycées en France, selon le ministre de l'Intérieur, Laurent Nunez. Elles concernent principalement des mineurs, près de 50 membres des forces de sécurité ont été blessés. Une mobilisation hier aussi contre le gel du point d'indice des fonctionnaires, 206 000 manifestants ont défilé en France selon le ministère de l'Intérieur, plus de 300 000 d'après la CGT, et plus de 170 manifestations étaient organisées dans l'Hexagone. La justice annule les municipales à Vénissieux et Vaux-en-Velin, deux villes remportées par LFI en mars dernier. Le tribunal administratif de Lyon pointe des irrégularités sur des listes adverses, fausses déclarations de domiciliation à Vénissieux et problèmes de nationalité d'une candidate à Vaux-en-Velin. Les deux maires élus vont saisir le Conseil d'État. Les chauffeurs VTC vont bénéficier d'une hausse temporaire de leur revenu minimum garanti. Face à l'augmentation du prix des carburants, les principales plateformes dont Uber et Bolt le font passer de 30 à 32 euros par heure d'activité en octobre et novembre. Pour les chauffeurs concernés, le complément versé devrait dépasser 200 euros par mois en moyenne. Et puis en football, les Bleuets font un grand pas vers l'Euro 2027. L'équipe de France Espoir l'a emporté hier soir en Estonie, 2-0.
2: Fin de l'actualité et tout de suite la météo.
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6: Un temps calme et maussade aujourd'hui. Les nuages nous accompagneront tout au long de la journée avec de rares éclaircies. En Xaintrie, des températures minimales toujours en hausse varieront entre 20 et 23 degrés. Les maximales grimperont jusqu'à 28. Les vents soutenus arriveront de sud-est avec par moments de petites rafales ne dépassant pas les 30 km/h. Il fera 25 degrés à Saint-Julien-au-Bois et 27 à Boulu-sur-Dordogne.
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0: Et en ce mercredi 30 septembre, bonne fête au Jérôme. Les béliers, c'est dans la plus stricte intimité que vous trouverez ce à quoi vous aspirez fondamentalement. Les taureaux, il est temps de réagir. Les gémeaux, votre esprit restera absorbé par vos obligations au détriment de l'amour. Cancer, vous vous sentez désorienté à cause de certains changements. Les lions, faites des économies, c'est bien, mais il est inutile de vous priver. Les vierges, vous retrouverez vos marques grâce à votre capacité d'adaptation. Les balances, vous ferez tout pour combler votre partenaire et lui offrir des moments de sensualité partagés. Les scorpions, certaines préoccupations risquent de vous détourner de votre vie affective. Les sagittaires en famille, vous risquez de rencontrer quelques difficultés avec vos enfants ou avec vos parents. Les capricornes célibataires, vous vous sentez de plus en plus insatisfait de votre situation actuelle. Verseau, laissez vos tracas professionnels à la porte. Enfin les poissons, suivez votre voie sans vous occuper des médisances de certains. Bonne journée et à demain.
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1: On a un ciel couvert sur une grande partie du pays, en Île-de-France et en Occitanie. Des averses possibles, alors que le temps reste incertain en Nouvelle-Aquitaine et en Bourgogne. On peut s'attendre à des orages parfois forts sur les Cévennes. Le tout avec parfois du vent aussi jusqu'à 40 km/h, principalement du Beaujolais à la Bretagne et autour de la Méditerranée. Pour les températures aujourd'hui, 22 degrés à Caen, 23 à Montpellier, 24 à Toulon, 25 à Orléans et à Lyon, 26 à Limoges, 27 à Meaux et Besançon, 28 degrés à Perpignan, Vichy et Belfort, jusqu'à 29 à Strasbourg.
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3: Bonjour à tous. À la une de l'actualité, 440 interpellations hier en marge des blocages de lycées en France, selon le ministre de l'Intérieur, Laurent Nunez. Elles concernent principalement des mineurs. Près de 50 membres des forces de sécurité ont été blessés. Une mobilisation hier aussi contre le gel du point d'indice des fonctionnaires. 206 000 manifestants ont défilé en France, selon le ministère de l'Intérieur. Plus de 300 000 d'après la CGT. Et plus de 170 manifestations étaient organisées dans l'Hexagone. La justice annule les municipales à Vénissieux et Vaux-en-Velin, deux villes remportées par LFI en mars dernier. Le tribunal administratif de Lyon pointe des irrégularités sur des listes adverses, fausses déclarations de domiciliation à Vénissieux et problèmes de nationalité d'une candidate à Vaux-en-Velin. Les deux maires élus vont saisir le Conseil d'État. Les chauffeurs VTC vont bénéficier d'une hausse temporaire de leur revenu minimum garanti. Face à l'augmentation du prix des carburants, les principales plateformes, dont Uber et Bolt, le font passer de 30 à 32 euros par heure d'activité en octobre et novembre. Pour les chauffeurs concernés, le complément versé devrait dépasser 200 euros par mois en moyenne. Et puis en football, les Bleuets font un grand pas vers l'Euro 2027. L'équipe de France Espoir l'a emporté hier soir en Estonie, 2-0.
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1: Bonjour à tous. À la une de l'actualité sportive, on démarre avec du football. Les Bleuets font un grand pas vers l'Euro 2027. L'équipe de France Espoir l'a emporté 2-0 en Estonie grâce à Steven Goura et Jean-Matteo Baoya. Les Estoniens ont joué à 10 dès la 28e minute et les Français prennent 3 points d'avance sur la Suisse et ils vont recevoir le Luxembourg samedi à Orléans. L'Espagne enchaîne en Ligue des Nations. Victoire 4-1 hier soir face à la Croatie. Lamine Yamal a marqué un doublé. Les Espagnols sont premiers de leur groupe devant l'Angleterre, la Croatie et la République tchèque. À suivre demain soir, Allemagne-Serbie ou encore Danemark-Portugal. Manchester City reconnu coupable de 114 infractions financières aux règles de la Première Ligue. Une commission indépendante estime que le club anglais a enfreint le règlement pendant près de 10 ans, notamment sur ses informations financières. City conteste ses conclusions. Le club peut faire appel jusqu'à vendredi. La sanction sera examinée lors d'une prochaine audience. Deux matchs et déjà deux défaites pour le Paris Basketball en Euroleague. Après le Panathinaikos, les Parisiens se sont inclinés face aux Partizans Belgrade hier soir 92-79. Et le retour d'Odell Beckham Jr. chez les New York Giants n'aura duré que 3 matchs. La franchise de NFL a libéré hier le receveur revenu cette saison 7 ans après son départ. Très peu utilisé, il n'a réussi aucune réception en 20 jeux disputés. Voilà pour l'essentiel de l'actualité sportive.
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1: Bonjour à tous, à la une de l'actualité, 440 interpellations hier en marge des blocages de lycées en France, selon le ministre de l'Intérieur, Laurent Nunez. Elles concernent principalement des mineurs. Près de 50 membres des forces de sécurité ont été blessés. Une mobilisation hier aussi contre le gel du point d'indice des fonctionnaires. 206 000 manifestants ont défilé en France, selon le ministère de l'Intérieur, plus de 300 000 d'après la CGT, et plus de 170 manifestations étaient organisées dans l'Hexagone. La justice annule les municipales à Vénissieux et Vaux-en-Velin, deux villes remportées par LFI en mars dernier. Le tribunal administratif de Lyon pointe des irrégularités sur des listes adverses, fausses déclarations de domiciliation à Vénissieux et problèmes de nationalité d'une candidate à Vaux-en-Velin. Les deux maires élus vont saisir le Conseil d'État. Les chauffeurs VTC vont bénéficier d'une hausse temporaire de leur revenu minimum garanti. Face à l'augmentation du prix des carburants, les principales plateformes, dont Uber et Bolt, le font passer de 30 à 32 euros par heure d'activité en octobre et novembre. Pour les chauffeurs concernés, le complément versé devrait dépasser 200 euros par mois en moyenne. Les billets de train pour les vacances de Noël sont mis en vente aujourd'hui. La SNCF ouvre les réservations pour les TGV Inouï, les Intercités et les Ouigo. Et pour payer moins cher, il a fallu se réveiller tôt, Jacques Terrance.
2: Et oui, les ventes ouvrent généralement entre 5 et 6 heures du matin. Réservées dès les premières heures peuvent faire la différence. D'après une étude, l'économie peut atteindre 30% sur certaines lignes. Sur un Paris-Strasbourg, par exemple, le billet coûte en moyenne 66 euros à l'ouverture contre 94 euros une semaine avant le départ. Même constat pour la ligne Paris-Bordeaux, 18 euros d'économie en moyenne si vous réservez tôt. Autre avantage, davantage de choix dans les horaires à l'approche de Noël, certains trains affichant complet plusieurs semaines à l'avance. Bon courage en tout cas pour réserver ce matin sur le site.
1: Merci Jacques, et les réservations ouvrent pour des voyages du 13 décembre au 6 janvier sur les TGV Inouï et Intercités. Les Ouigo, eux, sont proposés jusqu'au 2 juillet. On passe au sport avec deux matchs et déjà deux défaites pour le Paris Basketball en Euroleague. Après le Panathinaikos, les Parisiens ont perdu hier soir face aux Partizans Belgrade, 92 à 79. Prochain rendez-vous jeudi à domicile. Et puis en football, les Bleuets font un grand pas vers l'Euro 2027. L'équipe de France Espoir l'a emporté hier en Estonie, 2-0. Les Français prennent 3 points d'avance sur la Suisse et ils vont recevoir le Luxembourg samedi à Orléans. Belle journée à tous.
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6: Un temps calme et maussade aujourd'hui. Les nuages nous accompagneront tout au long de la journée avec de rares éclaircies. En Xaintrie, des températures minimales toujours en hausse varieront entre 20 et 23 degrés. Les maximales grimperont jusqu'à 28. Les vents soutenus arriveront de sud-est avec par moments de petites rafales ne dépassant pas les 30 km/h. Il fera 25 degrés à Saint-Julien-au-Bois et 27 à Boulu-sur-Dordogne.
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1: 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Cette conférence précisera la place des champignons dans le monde des vivants et leur stratégie au sein des écosystèmes. 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

0: Bonjour, aujourd'hui 29 septembre, 272e jour de l'année, nous fêtons les Michel. C'est aussi la journée mondiale du cœur et l'archange Saint-Michel étant le saint patron des Normands, des parachutistes et des naturistes, c'est aussi leur fête. C'est le 29 septembre 1935 que naissaient Jerry Lee Lewis et Mylène de Mongeau, décédées respectivement en octobre et décembre 2022. Silvio Berlusconi, né lui le 29 septembre 1936, nous a quittés en juin 2023. Jean-Pierre Elkabbach, né en 1937, nous disait son dernier adieu en octobre 2023. Enfin, c'est en 1942 que naissait l'acteur Yves Régnier, décédé en avril 2021. Joyeux anniversaire à l'ex-présidente du Chili et haut-commissaire des Nations Unies aux droits de l'homme, Michelle Bachelet, née le 29 septembre 1951. Joyeux anniversaire aussi à Philippe Carrois, né en 1959, et à Justin Muzuka, né le 29 septembre 1988. C'est aussi le 29 septembre 2010 que disparaissait Tony Curtis, né en juin 1925. En 2014, nous quittait Yves Marchessault, connu pour son personnage La Boule dans Fort Boyard. Il était né en mai 1952. Enfin, le 29 septembre 2019, décès de Eliane Gauthier, la Julie du kiosque à bonbons de l'île aux enfants, née le 20 mars 1937. Le 29 septembre 1954, le CERN, Centre Européen de Recherche Nucléaire, est créé. En 1958, la 5e République française voit le jour. En 1995, la PlayStation, la console de jeux vidéo de Sony, sort en Europe. Enfin, le 29 septembre 2003, Gérard Depardieu ouvre la Fontaine Gaillon, son premier restaurant à Paris. Le dicton du jour, quand les hirondelles voient la Saint-Michel, l'hiver ne vient qu'à Noël. Demain, vous penserez à fêter les Jérômes.
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1: On a un ciel couvert sur une grande partie du pays, en Île-de-France et en Occitanie, des averses possibles, alors que le temps reste incertain en Nouvelle-Aquitaine et en Bourgogne. On peut s'attendre à des orages parfois forts sur les Cévennes, le tout avec parfois du vent aussi jusqu'à 40 km/h, principalement du Beaujolais à la Bretagne et autour de la Méditerranée. Pour les températures aujourd'hui, 22 degrés à Caen, 23 à Montpellier, 24 à Toulon, 25 à Orléans et à Lyon, 26 à Limoges, 27 à Meaux et Besançon, 28 degrés à Perpignan, Vichy et Belfort, jusqu'à 29 à Strasbourg. 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
2: Bonjour à tous, à la une de l'actualité, 440 interpellations hier en marge des blocages de lycées en France, selon le ministre de l'Intérieur, Laurent Nunez. Elles concernent principalement des mineurs. Près de 50 membres des forces de sécurité ont été blessés. Une mobilisation hier aussi contre le gel du point d'indice des fonctionnaires. 206 000 manifestants ont défilé en France, selon le ministère de l'Intérieur, plus de 300 000 d'après la CGT, et plus de 170 manifestations étaient organisées dans l'Hexagone. La justice annule les municipales à Vénissieux et Vaux-en-Velin, deux villes remportées par LFI en mars dernier. Le tribunal administratif de Lyon pointe des irrégularités sur des listes adverses, fausses déclarations de domiciliation à Vénissieux et problèmes de nationalité d'une candidate à Vaux-en-Velin. Les deux maires élus vont saisir le Conseil d'État. Les chauffeurs VTC vont bénéficier d'une hausse temporaire de leur revenu minimum garanti. Face à l'augmentation du prix des carburants, les principales plateformes, dont Uber et Bolt, le font passer de 30 à 32 euros par heure d'activité en octobre et novembre. Pour les chauffeurs concernés, le complément versé devrait dépasser 200 euros par mois en moyenne. Et puis en football, les Bleuets font un grand pas vers l'Euro 2027. L'équipe de France Espoir l'a emporté hier soir en Estonie, 2-0.

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1: Et en ce mercredi 30 septembre, bonne fête au Jérôme. Les béliers, c'est dans la plus stricte intimité que vous trouverez ce à quoi vous aspirez fondamentalement. Les taureaux, il est temps de réagir. Les gémeaux, votre esprit restera absorbé par vos obligations au détriment de l'amour. Cancer, vous vous sentez désorienté à cause de certains changements. Les lions, faites des économies, c'est bien, mais il est inutile de vous priver. Les vierges, vous retrouverez vos marques grâce à votre capacité d'adaptation. Les balances, vous ferez tout pour combler votre partenaire et lui offrir des moments de sensualité partagés. Les scorpions, certaines préoccupations risquent de vous détourner de votre vie affective. Les sagittaires en famille, vous risquez de rencontrer quelques difficultés avec vos enfants ou avec vos parents. Les capricornes célibataires, vous vous sentez de plus en plus insatisfait de votre situation actuelle. Verseau, laissez vos tracas professionnels à la porte. Enfin les poissons, suivez votre voie sans vous occuper des médisances de certains. Bonne journée et à demain.
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1: Bonjour à tous. À la une de l'actualité, écoles fermées et transports en commun arrêtés dans le Gard. Le département est en vigilance rouge, pluie, inondation, vigilance orange aux orages et aux crues. L'Hérault est aussi en vigilance rouge, pluie, inondation. La préfecture appelle ses habitants à reporter ses déplacements. Premier épisode Cévenol. Des débordements de cours d'eau sont prévus. La Lozère et l'Ardèche sont en vigilance orange aux orages, pluie, inondation. Uniquement pluie, inondation sur les Bouches-du-Rhône. Le retour de la pluie, les températures qui baissent légèrement et les rhumes sont de retour en France. Les médicaments sans ordonnance ne sont pas forcément sans risque. L'automédication concerne désormais 9 Français sur 10. C'est en hausse de 30% en 20 ans. Selon une enquête de 60 millions de consommateurs sur 100 produits en vente libre, 8 sur 10 sont jugés sans effet ou à proscrire. Et attention à l'IA qui peut vous faire un mauvais diagnostic. Pierre-Olivier est pharmacien, il met en garde.
2: L'intelligence artificielle n'est pas programmée pour vous contredire, elle est programmée pour vous faire plaisir. Parce que moi, si je dis à l'intelligence artificielle, j'ai tel symptôme, qu'est-ce que je peux prendre comme médicament, et que j'insiste un peu, il va m'en trouver des médicaments, mais qui peuvent être toxiques. Donc l'IA n'est pas calibrée pour chercher, mais pour faire plaisir. Et deuxièmement, elle ne tient pas compte de tout le dossier du patient, ou ses autres médicaments, tout simplement.
1: Des propos recueillis par Mylène Debac et certains traitements contre le rhume ou les maux de gorge peuvent provoquer des effets secondaires. 440 personnes interpellées hier lors des blocages de lycées en France, principalement des mineurs. Au moins 10 personnels et plusieurs élèves ont aussi été blessés dans des incidents, selon le ministre de l'Éducation. Édouard Geffray dénonce des violences inqualifiables. Des tirs de mortier et des jets de projectiles ont été signalés à Lyon, Lille et en région parisienne. Une mobilisation hier aussi contre le gel du point d'indice des fonctionnaires. 206 000 manifestants ont défilé selon le ministère de l'Intérieur, plus de 300 000 d'après la CGT et plus de 170 manifestations étaient organisées en France. Également dans l'actualité du sport, du football, les Bleuets font un grand pas vers l'Euro 2027. L'équipe de France Espoir l'a emporté en Estonie hier soir sur le score de 2-0. Les Estoniens ont joué à 10 dès la 28e minute et les Français prennent donc 3 points d'avance sur la Suisse. Ils vont recevoir le Luxembourg samedi à Orléans. Et puis en tennis, la tournée asiatique continue. Premier tour aujourd'hui à Tokyo avec un duel 100% français, Arthur Fils contre Lucas Van Hache. Et à Pékin, premier tour également, Arthur Géa affronte le chinois Zizhen Zhang. Voilà pour l'actualité. Belle journée à tous.
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3: Un temps calme et maussade aujourd'hui, les nuages nous accompagneront tout au long de la journée avec de rares éclaircies. En Xaintrie, des températures minimales toujours en hausse varieront entre 20 et 23 degrés. Les maximales grimperont jusqu'à 28. Les vents soutenus arriveront de sud-est avec par moments de petites rafales ne dépassant pas les 30 km/h. Il fera 25 degrés à Saint-Julien-au-Bois et 27 à Boulu-sur-Dordogne.
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1: Sainte Fortunade, le samedi 17 octobre, fête de la bière. Rendez-vous salle polyvalente, entrée libre à partir de 19h30. Soirée dansante avec orchestre. Bière allemande, boissons fraîches, choucroute et pâtisserie vous seront proposées. Pour plus de renseignements, acx-19.fr. À Sainte Fortunade, le samedi 17 octobre, fête de la bière. À Mauriac, le dimanche 11 octobre, vie d'atelier des couturières. Rendez-vous, salle André Thivet, de 10h à 16h. Coudre aujourd'hui pour un monde plus solidaire. Tissu, mercerie, laine, crochet, buvette sur place. Entrée publique gratuite. Attention, inscription avant le 9 octobre. Pour plus de renseignements, acx-19.fr. À Mauriac, le dimanche 11 octobre, vide atelier des couturières.
2: Famille rurale, Argentac, Saint-Trinoir vous propose vendredi 2 octobre et samedi 3 octobre la bourse aux vêtements automne-hiver, salle des confluences à Argentac. Vendredi 2 octobre de 17h30 à 19h, samedi 3 octobre de 13h30 à 16h30. Pour Saint-Privat, dépôt des vêtements le jeudi 1er octobre à la salle Tatiani. Plus de renseignements sur acx-19.fr. Alors, si vous souhaitez refaire votre dressing ou celui des enfants, la bourse aux vêtements, du vendredi 2 et samedi 3 octobre à Argentat est faite pour vous, salle des confluences. Plus de renseignements sur acx-19.fr.
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0: Dimanche 4 octobre, Loto Argenta, organisé par les Amis du Pastoral. Monica Lavergne, vous êtes présidente de l'association. Est-ce que vous pouvez nous présenter en quelques mots ce que vous faites?
1: L'association Les Amis du Pastoral, c'est une association qui œuvre en faveur des résidents de l'EHPAD Loup Pastoral à Argentat-sur-Dordogne. C'est une association qui a connu un nouveau dynamisme en ce début d'année, puisqu'il y a eu donc un nouveau bureau, et on a une vingtaine de membres, avec un bureau de 6 personnes. Donc oui, moi je suis la présidente, mais en fait je suis pas seule. On est bien entourés, les bénévoles sont dynamiques, motivés.
0: Et du coup, qu'est-ce que vous faites? C'est quoi le quotidien, on va dire, de l'association?
1: Alors, pour l'instant, on a quelques grandes échéances dans l'année. Il y a eu la fête de l'EHPAD en juin, le loto donc au mois d'octobre. On a le marché de Noël également en décembre. Donc ça, c'est effectivement le quotidien, c'est de préparer toutes ces échéances. Mais en fait, notre but à nous, c'est vraiment de recueillir des fonds pour après soit financer des achats pour les activités des résidents, soit financer des sorties, d'autres activités qu'ils peuvent faire à l'extérieur.
0: Oui, pour les résidents, pour le bien-être des résidents. Et donc, le 4 octobre, vous ouvrez les portes à 13h, c'est à la salle des confluences, le loto commence à 14h. Comment ça s'organise? Combien de parties? Quels sont les lots? Comment ça se passe?
1: Ce loto, il est ouvert à tous, donc ils peuvent venir en famille, entre amis, voir les résidents, venir jouer, même si on ne connaît pas l'EHPAD. Et en fait, on va avoir effectivement 4 parties de plusieurs kins, donc il va y avoir une quinzaine de kins par partie. Alors je dis une quinzaine parce que les commerçants, les artisans, les exposants de la foire d'Argentat ont été très généreux, même des particuliers, et on se retrouve avec quand même beaucoup de lots. Et de ce fait, voilà, peut-être qu'on va dépasser les 15 kins. Et il y a une partie supplémentaire où il y a 3 kins. Et là, effectivement, il y aura des gros lots à gagner tout au long des parties. Toutefois, celle de la dernière est plus conséquente.
0: La plus grosse, ok. Et à quoi servent les fonds récoltés?
1: Alors, les fonds récoltés, ils servent à financer. Là, par exemple, dernièrement, on avait acheté des bibliothèques pour les résidents, enfin pour les livres donc à destination des résidents, notamment une qui est sur roulette pour les personnes à mobilité réduite. Voilà. Il y a effectivement également des machines à tricoter qui servent à fabriquer des produits qu'on va vendre au marché de Noël. Il y a après des sorties. Il y a également de l'art-thérapie qui est financée par l'EHPAD et par l'association. Mais ça fait déjà des années que ça dure et nous, on a à cœur de poursuivre toutes ces manifestations et de relancer ces manifestations avec nos bénévoles.
0: Alors, on sera là. Donc, c'est le 4 octobre, dimanche 4 octobre, loto à Argentat, la salle des confluences. Les portes s'ouvrent à 13h, mais c'est à partir de 14h pour les Amis du Pastoral.
1: Tout à fait. Venez nombreux, on vous accueillera avec un grand sourire.
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1: On a un ciel couvert sur une grande partie du pays, en Île-de-France et en Occitanie. Des averses possibles, alors que le temps reste incertain en Nouvelle-Aquitaine et en Bourgogne. On peut s'attendre à des orages parfois forts sur les Cévennes. Le tout avec parfois du vent aussi jusqu'à 40 km/h, principalement du Beaujolais à la Bretagne et autour de la Méditerranée. Pour les températures aujourd'hui, 22 degrés à Caen, 23 à Montpellier, 24 à Toulon, 25 à Orléans et à Lyon, 26 à Limoges, 27 à Meaux et Besançon, 28 degrés à Perpignan, Vichy et Belfort, jusqu'à 29 à Strasbourg.
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3: Bonjour à tous. À la une de l'actualité, 440 personnes interpellées hier lors des blocages de lycées en France, principalement des mineurs. Au moins 10 personnels et plusieurs élèves ont aussi été blessés dans des incidents, selon le ministre de l'Éducation. Édouard Geffray dénonce des violences inqualifiables. Des tirs de mortier et des jets de projectiles ont été signalés à Lyon, Lille et en région parisienne. Une mobilisation hier aussi contre le gel du point d'indice des fonctionnaires. 206 000 manifestants ont défilé, selon le ministère de l'Intérieur. Plus de 300 000 d'après la CGT, à plus de 170 manifestations étaient organisées en France. À la veille de la présentation de son budget 2027, la France va emprunter un montant record de 340 milliards d'euros sur les marchés l'an prochain. C'est 28 milliards de plus que cette année. Cet argent va servir à financer la dette publique qui devrait atteindre 122% du PIB l'an prochain selon l'INSEE. Écoles fermées, transports en commun arrêtés dans le Gard. Le département est en vigilance rouge, pluie, inondation, vigilance orange aux orages et aux crues. L'Hérault est aussi en vigilance rouge, pluie, inondation. On termine par du sport, du football. L'équipe de France Espoir s'est imposée hier soir en Estonie 2-0 et elle fait un grand pas vers l'Euro 2027. Prochain rendez-vous samedi contre le Luxembourg.
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1: Bonjour à tous. À la une de l'actualité sportive, on démarre avec du football. Les Bleuets font un grand pas vers l'Euro 2027. L'équipe de France Espoir l'a emporté 2-0 en Estonie grâce à Steven Goura et Jean-Matteo Baoya. Les Estoniens ont joué à 10 dès la 28e minute et les Français prennent 3 points d'avance sur la Suisse et ils vont recevoir le Luxembourg samedi à Orléans. L'Espagne enchaîne en Ligue des Nations. Victoire 4-1 hier soir face à la Croatie. Lamine Yamal a marqué un doublé. Les Espagnols sont premiers de leur groupe devant l'Angleterre, la Croatie et la République tchèque. À suivre demain soir, Allemagne-Serbie ou encore Danemark-Portugal. Manchester City reconnu coupable de 114 infractions financières aux règles de la Première Ligue. Une commission indépendante estime que le club anglais a enfreint le règlement pendant près de 10 ans, notamment sur ses informations financières. City conteste ses conclusions. Le club peut faire appel jusqu'à vendredi. La sanction sera examinée lors d'une prochaine audience. Deux matchs et déjà deux défaites pour le Paris Basketball en Euroleague. Après le Panathinaikos, les Parisiens se sont inclinés face aux Partisans Belgrade hier soir 92-79. Et le retour d'Odette.

0: Beckham Jr. chez les New York Giants n'aura duré que 3 matchs. La franchise de NFL a libéré hier le receveur revenu cette saison, 7 ans après son départ. Très peu utilisé, il n'a réussi aucune réception en 20 jeux disputés. Voilà pour l'essentiel de l'actualité sportive.
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0: C'est l'heure de la chronique de Christophe afin de savoir quels sont les programmes télé pour ce soir.
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2: Voici ma sélection télé pour ce mercredi 30 septembre avec ce soir sur TF1 la série américaine Tracker à 21h10. Plusieurs épisodes à la suite. Sur France 2, autre série française, cette fois-ci inédite avec Lola Devers, Sœur. Sur France 3, des racines et des ailes. Passion patrimoine, la Bretagne, d'île en île, présenté par Carole Gaessler. Sur M6, cauchemar en cuisine, présenté par Philippe Etchebest.

0: C'est sur Gulli, MacGyver, Nouvelle Génération, la série à 21h05. Sur ses stars, Hitman et Bodyguard 2 avec Ryan Reynolds. Sur T18, la série Face à Face avec Constance Gay. Sur Novo 19, Vos objets valent de l'or, magazine présenté par Adeline Tognuti. Sur TF1, série film Retour vers le futur 3 avec Michael J. Fox et Christopher Lloyd. Sur Sister, la série Kaamelott. Et enfin sur RMC Story, Johnny English contre-attaque avec Rowan Atkinson. Bon zapping.
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1: Bonjour à tous. À la une de l'actualité, écoles fermées et transports en commun arrêtés dans le Gard. Le département est en vigilance rouge, pluie, inondation, vigilance orange aux orages et aux crues. L'Hérault est aussi en vigilance rouge, pluie, inondation. La préfecture appelle ses habitants à reporter ses déplacements. Premier épisode Cévenol. Des débordements de cours d'eau sont prévus. La Lozère et l'Ardèche sont en vigilance orange aux orages, pluie, inondation. Uniquement pluie, inondation sur les Bouches-du-Rhône. Le retour de la pluie, les températures qui baissent légèrement et les rhumes sont de retour en France. Les médicaments sans ordonnance ne sont pas forcément sans risque. L'automédication concerne désormais 9 Français sur 10. C'est en hausse de 30% en 20 ans. Selon une enquête de 60 millions de consommateurs sur 100 produits en vente libre, 8 sur 10 sont jugés sans effet ou à proscrire. Et attention à l'IA qui peut vous faire un mauvais diagnostic. Pierre-Olivier est pharmacien, il met en garde.
2: L'intelligence artificielle n'est pas programmée pour vous contredire, elle est programmée pour vous faire plaisir. Parce que moi, si je dis à l'intelligence artificielle, j'ai tel symptôme, qu'est-ce que je peux prendre comme médicament, et que j'insiste un peu, il va m'en trouver des médicaments, mais qui peuvent être toxiques. Donc l'IA n'est pas calibrée pour chercher, mais pour faire plaisir. Et deuxièmement, elle ne tient pas compte de tout le dossier du patient, ou ses autres médicaments, tout simplement.
1: Des propos recueillis par Mylène Debac et certains traitements contre le rhume ou les maux de gorge peuvent provoquer des effets secondaires. 440 personnes interpellées hier lors des blocages de lycées en France, principalement des mineurs. Au moins 10 personnels et plusieurs élèves ont aussi été blessés dans des incidents, selon le ministre de l'Éducation. Édouard Geffray dénonce des violences inqualifiables. Des tirs de mortier et des jets de projectiles ont été signalés à Lyon, Lille et en région parisienne. Une mobilisation hier aussi contre le gel du point d'indice des fonctionnaires. 206 000 manifestants ont défilé selon le ministère de l'Intérieur, à plus de 300 000 d'après la CGT et plus de 170 manifestations étaient organisées en France. Également dans l'actualité du sport, du football, les Bleuets font un grand pas vers l'Euro 2027. L'équipe de France Espoir l'a emporté en Estonie hier soir sur le score de 2-0. Les Estoniens ont joué à 10 dès la 28e minute et les Français prennent donc 3 points d'avance sur la Suisse. Ils vont recevoir le Luxembourg samedi à Orléans. Et puis en tennis, la tournée asiatique continue. Premier tour aujourd'hui à Tokyo avec un duel 100% français, Arthur Fils contre Lucas Van Aché. Et à Pékin, premier tour également, Arthur Géa affronte le chinois Zizhen Zhang. Voilà pour l'actualité. Belle journée à tous.
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4: On a un ciel couvert sur une grande partie du pays, en Île-de-France et en Occitanie. Des averses possibles, alors que le temps reste incertain en Nouvelle-Aquitaine et en Bourgogne. On peut s'attendre à des orages parfois forts sur les Cévennes. Le tout avec parfois du vent aussi jusqu'à 40 km/h, principalement du Beaujolais à la Bretagne et autour de la Méditerranée. Pour les températures aujourd'hui, 22 degrés à Caen, 23 à Montpellier, 24 à Toulon, 25 à Orléans et à Lyon, 26 à Limoges, 27 à Meaux et Besançon, 28 degrés à Perpignan, Vichy et Belfort, jusqu'à 29 à Strasbourg.
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0: bonjour. Aujourd'hui, 29 septembre, 272e jour de l'année, nous fêtons les Michel. C'est aussi la journée mondiale du cœur et l'archange Saint-Michel étant le saint patron des Normands, des parachutistes et des naturistes, c'est aussi leur fête. C'est le 29 septembre 1935 que naissaient Jerry Lee Lewis et Mylène de Mongeau, décédées respectivement en octobre et décembre 2022. Silvio Berlusconi, né lui le 29 septembre 1936, nous a quittés en juin 2023. Jean-Pierre Elkabbach, né en 1937, nous disait son dernier adieu en octobre 2023. Enfin, c'est en 1942 que naissait l'acteur Yves Régnier, décédé en avril 2021. Joyeux anniversaire à l'ex-présidente du Chili et haut-commissaire des Nations Unies aux droits de l'homme, Michelle Bachelet, née le 29 septembre 1951. Joyeux anniversaire aussi à Philippe Carrois, né en 1959, et à Justin Muzuka, né le 29 septembre 1988. C'est aussi le 29 septembre 2010 que disparaissait Tony Curtis, né en juin 1925. En 2014, nous quittait Yves Marchessault, connu pour son personnage La Boule dans Fort Boyard. Il était né en mai 1952. Enfin, le 29 septembre 2019, décès de Eliane Gauthier, la Julie du kiosque à bonbons de l'île aux enfants, née le 20 mars 1937. Le 29 septembre 1954, le CERN, Centre Européen de Recherche Nucléaire, est créé. En 1958, la 5e République française voit le jour. En 1995, la PlayStation, la console de jeux vidéo de Sony, sort en Europe. Enfin, le 29 septembre 2003, Gérard Depardieu ouvre la Fontaine Gaillon, son premier restaurant à Paris. Le dicton du jour, quand les hirondelles voient la Saint-Michel, l'hiver ne vient qu'à Noël. Demain, vous penserez à fêter les Jérômes.
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1: Je fais partie d'un groupe d'espèces mal aimées depuis des siècles pour diverses raisons. Mœurs, régime alimentaire ou encore symbolisme religieux. Même si je ne suis pas la plus mal logée de cette famille, l'homme me considère officiellement comme nuisible sur une partie du territoire français. Y compris dans certains cantons et communes de Corrèze, mais fort heureusement pas en Xaintrie. Il est vrai que je ne dédaigne pas de consommer parfois du maïs, certains fruits de vergers et des cultures, voire des œufs et oisillons. Et je conçois que mon cri rauque et strident peut en agacer plus d'un. Pourtant, je suis bien précieux dans mon écosystème de prédilection, à savoir la forêt d'arbres feuillus. D'ailleurs, si celle-ci se montre bien dense et peu fragmentée, j'oublie bien vite de me tourner vers les denrées et proies décrites précédemment. Je me concentre alors sur les fruits secs de certains arbres, ainsi que sur des insectes comme le redoutable scolyte mangeur de bois. On m'accorde le titre honorifique de sentinelle de la forêt car, en cas de danger, mon cri alerte bien d'autres espèces, y compris votre chouchou l'écureuil roux. On peut me considérer également comme le grand régénérateur des bois, de par ma manie à disperser les semences des arbres les plus vénérables de nos contrées. Mesurant une trentaine de centimètres, je présente une belle livrée multicolore ainsi qu'une moustache noire des plus élégantes. Je me reproduis au printemps avec une unique partenaire qui pondra 3 à 7 beaux œufs si tout va bien. Comme moi, mes oisillons seront particulièrement intelligents jusqu'à imiter les sons émis par d'autres espèces, hommes compris. Ils seront aussi capables de marquer à l'aide de petits cailloux les endroits leur servant de cache à provisions. S'ils ne sont pas tués, empoisonnés ou capturés par une martre, un chat forestier ou un autour des palombes, ils pourront peut-être vivre jusqu'à 18 ans. Vous m'avez sûrement reconnu, moi le cousin des corbeaux et des pies, dont vous ramassez parfois les plumes à taches bleu vif lors de vos promenades en forêt, et qui est capable de disséminer des milliers de glands ou faines chaque année pour le plus grand bénéfice de nos populations de chênes et de hêtres. Je suis le G. Si vous me croisez, ou plus sûrement vous m'entendez prochainement, merci de faire preuve de bienveillance à mon égard. Rappelez-vous que vous devez peut-être à mon espèce la possibilité d'admirer ou de vous reposer à l'ombre des plus beaux arbres de Xaintrie. Et vous conviendrez alors que moi, G, je ne suis en rien une bestiole affreuse, sale et méchante.
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1: La mission locale de Tulle Centre Corrèze organise avec la participation du Conseil départemental, France Travail et Cap Emploi, de 9h30 à 12h30, le 6 octobre au cinéma de Tulle et le 15 octobre à l'ancienne école de garçons du Zerche. Toutes les agences d'intérim seront présentes, alors n'oubliez pas d'apporter votre CV. La mission locale de Tulle Centre Corrèze organise l'été indien de l'intérim. Pour plus d'informations, acx-19.fr. Applaud. Le samedi 10 et le dimanche 11 octobre, vie de sellerie pour les chevaux classiques et western, par solidarité. Rendez-vous 30 rue Schubert de 9h à 16h. Vente de boissons et de petits gâteaux, alors venez nombreux soutenir cet événement. Tous les bénéfices sont intégralement reversés à l'association Chevaux et Mains Solidaires. Pour plus de renseignements, acx-19.fr. Applaud, le samedi 10 et le dimanche 11 octobre, vide sellerie pour les chevaux classiques et western.
2: La Roche-Canillac recherche des exposants en vue de la préparation de son marché de Noël le dimanche 29 novembre, place de l'Église. Si vous souhaitez participer en tant qu'exposant, les emplacements sont gratuits. Les inscriptions se font dès à présent au 06 78 97 74 14. Carole vous renseignera. La Roche-Canillac recherche des exposants en vue de la préparation de son marché de Noël le dimanche 29 novembre, place de l'Église. Plus de renseignements sur acx-19.fr.
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1: 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Porté par la chorale des Gabariers, l'ensemble vocal organisateur vous fera découvrir et apprécier la diversité du chant choral à travers des styles variés allant de la polyphonie à la musique sacrée. Cette édition accueille trois formations régionales. La chorale d'Obja, le groupe vocal des Goyas del Porti, l'ensemble vocal de Terrasson. Alors, rendez-vous le samedi 3 octobre à 14h30 pour assister au 16e festival de chorale Val d'Ordogne à l'église Saint-Pierre d'Argentat. Plus de renseignements sur acx-19.fr.
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1: Bonjour à tous. À la une de l'actualité, écoles fermées et transports en commun arrêtés dans le Gard. Le département est en vigilance rouge, pluie inondation, vigilance orange aux orages et aux crues. L'Hérault est aussi en vigilance rouge, pluie inondation. La préfecture appelle ses habitants à reporter ses déplacements. Premier épisode Cévenol. Des débordements de cours d'eau sont prévus. La Lozère et l'Ardèche sont en vigilance orange aux orages, pluie inondation. Uniquement pluie inondation sur les Bouches-du-Rhône. Le retour de la pluie, les températures qui baissent légèrement et les rhumes sont de retour en France. Les médicaments sans ordonnance ne sont pas forcément sans risque. L'automédication concerne désormais 9 Français sur 10. C'est en hausse de 30% en 20 ans. Selon une enquête de 60 millions de consommateurs sur 100 produits en vente libre, 8 sur 10 sont jugés sans effet ou à proscrire. Et attention à l'IA qui peut vous faire un mauvais diagnostic. Pierre-Olivier est pharmacien, il met en garde.
2: L'intelligence artificielle n'est pas programmée pour vous contredire, elle est programmée pour vous faire plaisir. Parce que moi, si je dis à l'intelligence artificielle, j'ai tel symptôme, qu'est-ce que je peux prendre comme médicament, et que j'insiste un peu, il va m'en trouver des médicaments, mais qui peuvent être toxiques. Donc l'IA n'est pas calibrée pour chercher, mais pour faire plaisir. Et deuxièmement, elle ne tient pas compte de tout le dossier du patient, ou ses autres médicaments, tout simplement.
1: Des propos recueillis par Mylène Debac et certains traitements contre le rhume ou les maux de gorge peuvent provoquer des effets secondaires. 440 personnes interpellées hier lors des blocages de lycées en France, principalement des mineurs. Au moins 10 personnels et plusieurs élèves ont aussi été blessés dans des incidents, selon le ministre de l'Éducation. Édouard Geffray dénonce des violences inqualifiables. Des tirs de mortier et des jets de projectiles ont été signalés à Lyon, Lille et en région parisienne. Une mobilisation hier aussi contre le gel du point d'indice des fonctionnaires. 206 000 manifestants ont défilé selon le ministère de l'Intérieur, à plus de 300 000 d'après la CGT et plus de 170 manifestations étaient organisées en France. Également dans l'actualité du sport, du football, les Bleuets font un grand pas vers l'Euro 2027. L'équipe de France Espoir l'a emporté en Estonie hier soir sur le score de 2-0. Les Estoniens ont joué à 10 dès la 28e minute et les Français prennent donc 3 points d'avance sur la Suisse. Ils vont recevoir le Luxembourg samedi à Orléans. Et puis en tennis, la tournée asiatique continue. Premier tour aujourd'hui à Tokyo avec un duel 100% français, Arthur Fils contre Lucas Van Hache. Et à Pékin, premier tour également, Arthur Géa affronte le chinois Zizhen Zhang. Voilà pour l'actualité. Belle journée à tous.
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6: Un temps calme et maussade aujourd'hui, les nuages nous accompagneront tout au long de la journée avec de rares éclaircies. En Xaintrie, des températures minimales toujours en hausse varieront entre 20 et 23 degrés, les maximales grimperont jusqu'à 28. Les vents soutenus arriveront de sud-est avec par moments de petites rafales ne dépassant pas les 30 km/h. Il fera 25 degrés à Saint-Julien-au-Bois et 27 à Boulu-sur-Dordogne.
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1: Bonjour à tous. L'essentiel de l'actualité, les prix accélèrent de nouveau en France. L'inflation atteint 3% sur un an en septembre, son plus haut niveau depuis début 2024 selon l'INSEE. Une inflation poussée par la progression des prix de l'énergie et des produits frais. La France va emprunter un montant record de 340 milliards d'euros sur les marchés l'an prochain, annonce ce matin l'agence France Trésor. C'est 28 milliards de plus que cette année. Un emprunt à presque 5%, le taux le plus élevé de la zone euro. La colère des lycéens continue aujourd'hui. Plusieurs blocages ont lieu à Lille, à Nice, à Paris ou encore à Lyon. 400 établissements ont été bloqués hier. L'Union syndicale lycéenne appelle à reconduire les actions demain pour réclamer davantage de moyens. Des routes inondées dans le Gard, les écoles sont fermées, tout comme dans l'Hérault dans 8 secteurs. Les deux départements sont en vigilance rouge, pluie inondation en orange pour les orages et les crues. La commune gardoise de Saint-Hippolyte-du-Fort a enregistré 2 mois de pluie en une demi-journée. Et puis en football, un soulagement pour les supporters de Bordeaux. Le club change de propriétaire. Gérard Lopez a cédé le club au fonds anglo-américain Park Bench pour 1 euro symbolique. Accord signé la nuit dernière, la vente doit être homologuée par le tribunal de commerce. Le club devrait pouvoir débuter sa saison en Régional 1.
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1: On a un ciel changeant sur l'ensemble du pays, avec une alternance de soleil et de nuages sur la Bretagne et le Grand Est, des averses des Hauts-de-France au Massif central, les orages dominent sur les Cévennes. Un vent souffle dans la vallée du Rhône et en Bretagne, avec des rafales allant jusqu'à 60 km/h. Le point sur les températures, au meilleur de l'après-midi, en ce mercredi, 20 degrés à Lille, 21 à Rennes, 22 à Caen, 23 à Paris, 24 degrés à Nantes, 25 à Metz et à Bordeaux, 26 à Marseille et jusqu'à 30 degrés à Perpignan pour la maximale.
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0: 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La radio ACX propose des stages à chaque vacances scolaires à Argentat. Dès 8 ans, les jeunes découvrent les coulisses de la radio, choisissent un thème, sélectionnent les musiques, préparent des chroniques et prennent le micro. Pendant 2 jours, ils deviennent de véritables animateurs radio. Ils écrivent, enregistrent, créent leur propre jingle et réalisent une vraie émission musicale. Et surtout, leur émission sera ensuite diffusée sur ACX et disponible en podcast. Une expérience ludique pour découvrir la radio, s'exprimer, développer sa créativité et prendre confiance en soi. Les enfants prennent l'antenne à Argentat. Le prochain stage aura lieu pendant les vacances de la Toussaint, les 19 et 20 octobre. Une vraie émission et une expérience qu'ils n'oublieront pas. Plus d'informations sur acx-19.fr.

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1: Bonjour à tous, à la une de l'actualité, le Gard et l'Hérault placés en vigilance rouge pour la pluie et les inondations depuis 8h ce matin. Météo France prévoit jusqu'à 350 mm de cumul d'eau. Dans le Gard, les établissements scolaires sont fermés pour la journée et les Bouches-du-Rhône basculent en orange cet après-midi. Le coût de la dette française remonte fortement. Sébastien Lecornu indique que la France a emprunté à près de 5% sur 10 ans hier, contre environ 3,5% il y a un an. Et puis autre nouvelle, la prime d'activité ne sera pas indexée sur l'inflation dans la première version du budget 2027, annonce du ministre du Travail Jean-Pierre Farandou. En revanche, le RSA, le minimum vieillesse et l'allocation adulte handicapé seront revalorisés à 100% de l'inflation. Pour rappel, le budget 2027 sera présenté demain. La flambée des prix des carburants pousse de plus en plus d'automobilistes vers l'électrique d'occasion. Une demande qui explose et qui commence aussi à faire grimper les prix. Daniel Giacomella.
2: Oui, par exemple, sur la centrale, les recherches de voitures électriques d'occasion ont atteint un niveau record. Le 20 septembre, elles étaient en hausse de 214% par rapport à la fin février, avec plus de 130 000 recherches en une seule journée. Conséquence, les prix augmentent. Une électrique d'occasion coûte désormais en moyenne un peu plus de 25 500 euros, soit près de 10% de plus en un an. Et l'offre se réduit, le stock disponible a chuté de 32%. Pour les modèles à moins de 20 000 euros, la baisse atteint même 48%. Exemple avec la Renault Zoé. Son nombre d'annonces a fondu de 86% en un an, pendant que son prix moyen progressait à près de 15 000 euros.
1: Merci Daniel. Et justement, c'est une conséquence de la flambée des prix du carburant. La consommation des ménages a reculé en août. Les dépenses d'énergie ont chuté de 2,3% et moins 0,5% pour les dépenses en biens, après une hausse de 0,4% en juillet, selon l'INSEE. Les achats alimentaires, eux aussi, ont diminué de 0,4%. Le ministre de l'Éducation s'inquiète des violences lors des blocages des lycées. Édouard Geffray affirme que 76 personnes, élèves ou personnels, ont été blessées depuis le début de la mobilisation. Le ministère de l'Intérieur fait état, lui, de 440 interpellations. D'autres blocages de lycées sont annoncés pour les prochains jours. En tennis, Arthur Fils poursuit sa route à Tokyo. Le numéro 1 français a dominé Luca Van Hache en 2-7, 6-3, 6-2 au premier tour de l'ATP 500. Il affrontera au prochain tour Frances Tiafo ou Kei Nishikori. Voilà pour l'actualité. Excellent après-midi à tous.
3: Prochain flash sur ACX à 12h30, tout de suite la météo locale.
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3: Un temps calme et maussade aujourd'hui. Les nuages nous accompagneront tout au long de la journée avec de rares éclaircies. En Xaintrie, des températures minimales toujours en hausse varieront entre 20 et 23 degrés. Les maximales grimperont jusqu'à 28. Les vents soutenus arriveront de sud-est avec par moments de petites rafales ne dépassant pas les 30 km/h. Il fera 25 degrés à Saint-Julien-au-Bois et 27 à Boulu-sur-Dordogne.
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3: Bienvenue sur ACX, votre radio locale. Sur toute l'actu de vos sorties, c'est aujourd'hui en Xaintrie. Avec vous, Marie sur ACX recevra Muriel de l'association Famille Rurale, votre agenda répondeur, le prochain don de sang avec Adèle, et puis Gisèle également sur ACX nous entraînera à Seillac pour la fête aux noix. Allez, c'est parti, on démarre avec le coup de cœur d'aujourd'hui en Xaintrie, tout de suite après ce titre.

0: Ce titre électro marque le retour de Sébastien Tellier avec son dernier titre et Juliette Armanet qui est en boucle.
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0: Argental, les amis du Pastoral organisent un loto dimanche à la salle des Confluences, place Joseph Faure. L'ouverture des portes se fera à 13h, le loto débutera à 14h. De nombreux lots à gagner, un téléviseur, un aspirateur laveur, un four à micro-ondes, une montre connectée, un air fryer et bien plus encore. Ticket de tambola en vente également à 2€ avec un jambon à gagner. Sinon, le carton est à 4€, les 4 à 14. Rendez-vous ce dimanche à Argental sur Dordogne pour un loto dès 13h, salle des Confluences, place Joseph Fort avec les amis du Pastoral. 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
0: N'hésitez pas à nous envoyer toutes vos manifestations à cette adresse, acx-19.fr. Et puis, tout de suite, nous accueillons Muriel de l'association Famille Rurale dans quelques instants avec Marie qui nous rejoindra.
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0: Et oui, c'est la 152e chanson de Michel Sardou. Voilà.
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2: Ce week-end, vendredi 2 et samedi 3 octobre, bourse aux vêtements de famille rurale à Argentat. Muriel, vous faites partie du bureau. Est-ce que vous pouvez nous dire en quelques mots quelles sont les actions de famille rurale ?
3: Alors pour famille rurale, au niveau de la fédération nationale et départementale, les actions sont très multiples, comme les actions sociales, les actions d'accompagnement de personnes âgées, du voisinage, donc de la visite de personnes isolées, des enquêtes sur les prix, sur la consommation, et puis plus particulièrement à Argentat, où on s'est pour l'instant limité à des actions plutôt récurrentes sur des activités sportives, et également sur des événements particuliers comme cette bourse aux vêtements qui a lieu deux fois dans l'année depuis plusieurs années.
2: La bourse est co-organisée par trois branches différentes de famille rurale. Argentat, Xintrie Blanche autour de Saint-Privat, Xintrie Noire autour de Mercœur. Vous faites partie d'Argentat, donc famille rurale Argentat. Comment ça s'organise pour vous, pour les adhérents d'Argentat ?
3: Ça s'organise à partir du jeudi 1er octobre, puisque les personnes qui souhaitent mettre en vente des vêtements et accessoires puériculture peuvent prendre rendez-vous. Donc, les informations sont sur toutes les affiches et les programmes. Et pour pouvoir déposer jusqu'à 20 articles, déterminer leur prix de vente, le prix de vente qu'ils souhaitent. Et ensuite, nous nous occupons de la mise en vente. Et les invendus sont récupérés le dimanche. Et ensuite, la vente, par contre, est commune avec les trois associations que nous formons sur la Xintrie, en fait.
2: La vente, c'est ouvert à tous, c'est ça ?
3: Alors, il y a une partie de la vente qui est ouverte uniquement aux adhérents de l'association, donc que ce soit association d'Argentat, Mercœur Saint-Privat ou autre, tous les adhérents à des associations familles rurales. Et ça se passe le vendredi 2 octobre de 16h à 17h30. Donc c'est un petit peu comme une avant-première qu'on leur réserve. Et ensuite, à partir de 17h30, là, c'est une vente pour tous jusqu'à 19h, ainsi que le samedi, donc le lendemain, de 9h à midi, puis de 13h30 à 16h30.
2: Et vous, Muriel, qu'est-ce qui vous plaît le plus dans la bourse aux vêtements ?
3: Ah, écoutez, moi, j'aime bien les vieux vêtements, en fait. Quand je dis vieux, ça veut dire un peu démodé, parfois. Et puis, surtout la nouveauté. Donc, ça permet vraiment de renouveler la garde-robe. C'est pas cher. Et puis, j'avoue, on joue un petit peu à la marchande de vêtements, quand même, avec les amis de l'association. Tous les bénévoles sont bienvenus, même non-adhérents, pour nous aider. Et ça a fait un petit week-end très, très chouette entre amis.
2: C'est ce week-end, vendredi 2 et samedi 3 octobre, bourse aux vêtements de famille rurale à Argentat. Ça se passe à la salle des confluences. Merci.
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0: Et c'est l'heure de votre agenda répondeur, tout de suite après ce titre qui nous emmène à Chambéry dans le Lot.

0: Sur ACX, et 10 ans après sa disparition, un film de concert exceptionnel capturé à Paris au sommet de sa carrière solo débarque au cinéma le 11 novembre, accompagné d'un album live inédit.
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2: 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Mercredi soir à 20h, chorale des Corps de Loup, suivi du concert de la compagnie créole. Jeudi 16h, concert à l'église avec Roland Romanelli et Sébastien Farge. Vendredi 20h30, les Rois du Bal. Samedi de 14h30 à 1h30, Tour de France de l'accordéon. Dimanche de 15h à 20h, thé dansant avec Bernard Rual et Manu Blanchet. Lundi 14h à 19h30, retour au bal avec Jérôme Robert et son chanteur Gilles. Renseignements au 05 55 98 79 36.
0: Merci infiniment pour votre message. Vous aussi, si vous êtes une association, c'est gratuit. Laissez-nous votre propre message sur votre manifestation, qu'elle soit festive, culturelle ou sportive. C'est gratuit. Le numéro suit.
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0: Il est temps de retrouver Gisèle et Adèle pour le don de sang la semaine prochaine à Argentat. Et puis Gisèle nous entraînera à Seillac pour la fête de la Noix. Merci d'être avec nous sur ACX. On se retrouve dans quelques instants.

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1: Alors c'était Grand Corps Malade en concert le 27 novembre à Clermont et le 21 janvier prochain à Toulouse. Bonjour Gisèle, fête de la noix ce week-end.
2: Sayac, le dimanche 4 octobre, fête de la noix, 17e édition. Entrée et animation gratuite, venez passer un bon moment avec la fabrication de l'huile de noix, l'animation de rue, l'espace culturel, le vide-grenier et à partir de 8h30, le marché gourmand. À Sayac, le dimanche 4 octobre, fête de la noix.
1: Salut Adèle, alors le prochain don de sang a lieu mardi prochain.
3: 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Donner son sang est un acte de solidarité qui sauve des vies. Les services assurant la fourniture de sang et produits sanguins sûrs sont essentiels pour tous les systèmes de santé. 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Rendez-vous donc le mardi 6 octobre à la salle Les Confluences à Argentat-sur-Dordogne à partir de 14h30 pour donner votre sang et sauver des vies.
1: Aujourd'hui, en Xintrie se termine. Merci d'avoir été avec nous. Marie, demain à 10h pour la Xintrie en famille. À très bientôt. Bonne journée et bonne soirée. Et nous, on se retrouve demain à partir de midi.

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3: Un temps calme et maussade aujourd'hui, les nuages nous accompagneront tout au long de la journée avec de rares éclaircies. En Xaintrie, des températures minimales toujours en hausse varieront entre 20 et 23 degrés. Les maximales grimperont jusqu'à 28. Les vents soutenus arriveront de sud-est avec par moments de petites rafales ne dépassant pas les 30 km/h. Il fera 25 degrés à Saint-Julien-au-Bois et 27 à Boulu-sur-Dordogne.
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5: Bonjour à tous, l'essentiel de l'actualité. Le Gard et l'Hérault placés en vigilance rouge pour la pluie et les inondations depuis 8h ce matin. Météo France prévoit jusqu'à 350 mm de cumul d'eau. Dans le Gard, les établissements scolaires sont fermés pour la journée et les Bouches-du-Rhône basculent en orange cet après-midi. Le coût de la dette française remonte fortement. Sébastien Lecornu indique que la France a emprunté à près de 5% sur 10 ans hier, contre environ 3,5% il y a un an. Et puis autre nouvelle, la prime d'activité ne sera pas indexée sur l'inflation dans la première version du budget 2027. En revanche, le RSA, le minimum vieillesse et l'allocation adulte handicapé seront revalorisés à 100% de l'inflation. Pour rappel, le budget 2027 sera présenté demain. Le ministre de l'Éducation s'inquiète des violences lors des blocages des lycées. Édouard Geffray affirme que 76 personnes, élèves ou personnels, ont été blessées depuis le début de la mobilisation. D'autres blocages de lycées sont annoncés pour les prochains jours. En tennis, Arthur Fils poursuit sa route à Tokyo. Le numéro 1 français a dominé Luca Van Hache en 2-7, 6-3, 6-2 au premier tour de l'ATP 500. Il affrontera au prochain tour Frances Tiafoe ou Kei Nishikori.
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Brancey est une commune limitrophe du département du Lot et elle fait partie des communes traversées par le 45e parallèle nord, située donc à 5000 km de l'équateur et du pôle nord. Son altitude varie de 122 à 244 mètres. Si Brancey est aujourd'hui redevenu un lieu où les vignes donnent le fameux vin de mille et une pierres, en revanche son nom pourrait bien provenir d'une tradition de brassage de la bière. Le dieu gaulois de la bière s'appelait sans doute Bratschaka et dans la racine Brac se retrouve à peu près toujours l'idée de brassage, par exemple Bratschiare. Alors, le nom vient-il de là? Brancey, avant le vin, était-il le pays de la bière? Brancey fait en tout cas partie des communes du sud Corrèze de la vallée de la Dordogne, aux terres riches et très ensoleillées, traversées par une faille géologique d'ailleurs, qui lui offre une très grande diversité de sols. On y trouve au nord de la commune le châtaignier et le cèpe, quant au sud, c'est la vigne et la truffe noire qui sont rois. Le site est un lieu d'habitation depuis les temps les plus anciens et une villa gallo-romaine, au lieu dit Saint-Martin, prouve que dès l'Antiquité, le lieu était habité. L'église, elle, date du XIIe siècle. Au lieu-dit Saint-Martin, outre la villa gallo-romaine, se trouve aussi une fontaine miraculeuse censée apporter la pluie. On y plaçait autrefois une nymphe et le miracle, dit-on, se produisait. La religion catholique reprit la tradition en baptisant la source Saint-Martin et en y organisant une procession chaque année. En 1793, la tradition va se perdre et on supprimera la fontaine avant de la porter ailleurs en reprenant la dévotion à Saint-Martin. Brancey est aujourd'hui connu pour ses vignes et en 1884, voici comment on profitait de toutes les occasions pour boire à plus soif. C'est l'Avenir, un journal républicain à la solde d'un homme politique de la fin du 19e siècle, pour le moins exotique, on va dire, l'ineffable Mielvac, qui rapporte une anecdote haute en couleur lors d'élections locales. Je cite, « Les indigents inscrits au bureau de bienfaisance ont été conduits à l'urne avec des bulletins Lachaud, un des candidats visiblement non républicains, marqués ou numérotés pour prévenir toute tentative d'indépendance. De nombreux électeurs ont reçu

0: des offres d'argent pour voter contre Mielvac, propriétaire du journal qui publie ces lignes. De plus, le cabaret Delmas tenait table ouverte et toute la journée on a pu boire gratis. C'était l'opportuniste qui payait tous les frais, comprendre Lachaud. De nombreux électeurs de la commune témoignent de ces pratiques honteuses en ajoutant que bien peu en ont été dupes. La plupart en rient encore, car ils ont bu le vin du docteur Lachaud et voté pour Mielvac. Si Branseille a vu ses vignes disparaître à la fin du 19e siècle avec le phylloxéra, elle a su, à partir de 1986, renouer avec sa tradition viticole en replantant plusieurs hectares de vignes et en produisant le fameux vin Mille et une pierres, qui fait d'ailleurs aujourd'hui la réputation des caves de Branseille au cœur du bourg. Cette réputation était déjà excellente en 1878, année où ce vin a été primé à l'exposition universelle de Paris. C'est 2 ans plus tard, en 1880, que la catastrophe va se produire et que le vignoble va péricliter comme partout ailleurs dans la région. L'écrivain Colette Lossac est une enfant de Branseille, membre de la bande dite de l'école de Brive, qui fit les très riches heures de la foire du livre de Brive depuis ses débuts. Le mosaïste Pierre de Saint-Riquier possède une maison à Branseille dans laquelle il a réalisé de superbes mosaïques de sol dans le style antique grec et romain. Branseille comptait en 2019 279 habitants.
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1: Bonjour à tous, à la une de l'actualité, le Gard et l'Hérault placés en vigilance rouge pour la pluie et les inondations depuis 8h ce matin. Météo France prévoit jusqu'à 350 mm de cumul d'eau. Dans le Gard, les établissements scolaires sont fermés pour la journée et les Bouches-du-Rhône basculent en orange cet après-midi. Le coût de la dette française remonte fortement. Sébastien Lecornu indique que la France a emprunté à près de 5% sur 10 ans hier, contre environ 3,5% il y a un an. Et puis autre nouvelle, la prime d'activité ne sera pas indexée sur l'inflation dans la première version du budget 2027, annonce du ministre du Travail Jean-Pierre Farandou. En revanche, le RSA, le minimum vieillesse et l'allocation adulte handicapé seront revalorisés à 100% de l'inflation. Pour rappel, le budget 2027 sera présenté demain. La flambée des prix des carburants pousse de plus en plus d'automobilistes vers l'électrique d'occasion. Une demande qui explose et qui commence aussi à faire grimper les prix. Daniel Giacomella.
2: Oui, par exemple, sur la centrale, les recherches de voitures électriques d'occasion ont atteint un niveau record. Le 20 septembre, elles étaient en hausse de 214% par rapport à la fin février, avec plus de 130 000 recherches en une seule journée. Conséquence, les prix augmentent. Une électrique d'occasion coûte désormais en moyenne un peu plus de 25 500 euros, soit près de 10% de plus en un an. Et l'offre se réduit, le stock disponible a chuté de 32%. Pour les modèles à moins de 20 000 euros, la baisse atteint même 48%. Exemple avec la Renault Zoé. Son nombre d'annonces a fondu de 86% en un an, pendant que son prix moyen progressait à près de 15 000 euros.
1: Merci Daniel. Et justement, c'est une conséquence de la flambée des prix du carburant. La consommation des ménages a reculé en août. Les dépenses d'énergie ont chuté de 2,3% et moins 0,5% pour les dépenses en biens, après une hausse de 0,4% en juillet, selon l'INSEE. Et les achats alimentaires, eux aussi, ont diminué de 0,4%. Le ministre de l'Éducation s'inquiète des violences lors des blocages des lycées. Édouard Geffray affirme que 76 personnes, élèves ou personnels, ont été blessées depuis le début de la mobilisation. Le ministère de l'Intérieur fait état, lui, de 440 interpellations. D'autres blocages de lycées sont annoncés pour les prochains jours. En tennis, Arthur Fils poursuit sa route à Tokyo. Le numéro 1 français a dominé Luca Van Hache en 2-7, 6-3, 6-2 au premier tour de l'ATP 500. Il affrontera au prochain tour Frances Tiafoe ou Kei Nishikori. Voilà pour l'actualité. Excellent après-midi à tous.
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2: Voici ma sélection télé pour ce mercredi 30 septembre avec ce soir sur TF1 la série américaine Tracker à 21h10. Plusieurs épisodes à la suite. Sur France 2, autre série française, cette fois-ci inédite avec Lola Devers, Sœur. Sur France 3, des racines et des ailes. Passion patrimoine, la Bretagne, d'île en île, présenté par Carole Gaessler. Sur M6, Cauchemar en cuisine, présenté par Philippe Etchebest. Pour trouver

0: Nouvelle Génération, la série à 21h05. Sur ses stars, Hitman et Bodyguard 2 avec Ryan Reynolds. Sur T18, la série Face à Face avec Constance Gay. Sur Novo 19, Vos Objets Valent de l'Or, magazine présenté par Adeline Tognuti. Sur TF1, série film Retour vers le futur 3 avec Michael J. Fox et Christopher Lloyd. Sur Sister, la série Kaamelott. Et enfin sur RMC Story, Johnny English contre-attaque avec Rowan Atkinson. Bon zapping.
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1: Bonjour à tous, l'essentiel de l'actualité. Le Gard et l'Hérault placés en vigilance rouge pour la pluie et les inondations depuis 8h ce matin. Météo France prévoit jusqu'à 350 mm de cumul d'eau. Dans le Gard, les établissements scolaires sont fermés pour la journée et les Bouches-du-Rhône basculent en orange cet après-midi. Le coût de la dette française remonte fortement. Sébastien Lecornu indique que la France a emprunté à près de 5% sur 10 ans hier, contre environ 3,5% il y a un an. Et puis autre nouvelle, la prime d'activité ne sera pas indexée sur l'inflation dans la première version du budget 2027. En revanche, le RSA, le minimum vieillesse et l'allocation adulte handicapé seront revalorisés à 100% de l'inflation. Pour rappel, le budget 2027 sera présenté demain. Le ministre de l'Éducation s'inquiète des violences lors des blocages des lycées. Édouard Geffray affirme que 76 personnes, élèves ou personnels, ont été blessées depuis le début de la mobilisation. D'autres blocages de lycées sont annoncés pour les prochains jours. En tennis, Arthur Fils poursuit sa route à Tokyo. Le numéro 1 français a dominé Luca Van Hache en 2-7, 6-3, 6-2 au premier tour de l'ATP 500. Il affrontera au prochain tour Frances Tiafoe ou Kei Nishikori.
2: C'est la fin de ce flash. 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
1: Bonjour à tous. L'essentiel de l'actualité, l'exécutif vise une forte baisse du déficit de la sécurité sociale l'an prochain. 12 à 13 milliards d'euros en 2027 contre 22 milliards en 2026. Le gouvernement veut notamment freiner la hausse des dépenses de retraite. Les pensions au-dessus de 1260 euros pourraient être moins revalorisées pour économiser 4,1 milliards d'euros. Emmanuel Macron annonce un dernier sommet Choose France avant son départ de l'Élysée. Le chef de l'État l'a annoncé aujourd'hui à Madrid. Il se tiendra le 18 janvier 2027 et visera, comme chaque année, à attirer des investissements étrangers en France. La dernière édition avait totalisé 93 milliards d'euros d'annonces d'investissement. De nouvelles fouilles sont menées dans le Tarn dans l'affaire Delphine Jubilard. Les recherches ont lieu aujourd'hui à Mayoc, dans une zone qui n'a pas encore été inspectée. Cédric Jubilard doit par ailleurs être extrait de prison vendredi pour une nouvelle mise en situation sur les circonstances du meurtre. Un mot de sport, le Paris FC féminin reçoit Arsenal ce soir en Ligue des Champions. Battues 5-2 par le Barça lors de la première journée, les Parisiennes vont tenter de se relancer face aux demi-finalistes de la dernière édition. Coup d'envoi à 18h45, la rencontre sera diffusée sur Disney+.
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4: Un ciel coupé en deux demain sur tout le territoire, du soleil entre le nord de la Nouvelle-Aquitaine et les Hauts-de-France, des nuages et de la pluie entre le Grand Est et la région PACA. Ça sera plutôt calme par contre concernant le vent. Côté température, on restera en dessous des 20 degrés le matin, sauf dans le sud-est où l'on dépasse parfois les 23 degrés. L'après-midi, on atteint les 20 degrés à Paris et à Strasbourg, 21 à Nantes, 22 degrés à Marseille et à Bordeaux, 24 à Nice et puis 27 au plus chaud à Ajaccio.
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1: Bonjour à tous. L'essentiel de l'actualité, l'exécutif vise une forte baisse du déficit de la sécurité sociale l'an prochain. 12 à 13 milliards d'euros en 2027 contre 22 milliards en 2026. Le gouvernement veut notamment freiner la hausse des dépenses de retraite. Les pensions au-dessus de 1 260 € pourraient être moins revalorisées pour économiser 4,1 milliards d'euros. Emmanuel Macron annonce un dernier sommet Choose France avant son départ de l'Élysée. Le chef de l'État l'a annoncé aujourd'hui à Madrid. Il se tiendra le 18 janvier 2027 et visera, comme chaque année, à attirer des investissements étrangers en France. La dernière édition avait totalisé 93 milliards d'euros d'annonces d'investissement. De nouvelles fouilles sont menées dans le Tarn dans l'affaire Delphine Jubillard. Les recherches ont lieu aujourd'hui à Mayoque, dans une zone qui n'a pas encore été inspectée. Cédric Jubillard doit par ailleurs être extrait de prison vendredi pour une nouvelle mise en situation sur les circonstances du meurtre. Un mot de sport, le Paris FC féminin reçoit Arsenal ce soir en Ligue des Champions. Battu 5-2 par le Barça lors de la première journée, les Parisiennes vont tenter de se relancer face aux demi-finalistes de la dernière édition. Coup d'envoi à 18h45, la rencontre sera diffusée sur Disney+.
2: Fin de l'actualité sur ACX, tout de suite, place à la météo.
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4: Un ciel coupé en deux demain sur tout le territoire, du soleil entre le nord de la Nouvelle-Aquitaine et les Hauts-de-France, des nuages et de la pluie entre le Grand Est et la région PACA. Ça sera plutôt calme par contre concernant le vent. Côté température, on restera en dessous des 20 degrés le matin, sauf dans le sud-est où l'on dépasse parfois les 23 degrés. L'après-midi, on atteint les 20 degrés à Paris et à Strasbourg, 21 à Nantes, 22 degrés à Marseille et à Bordeaux, 24 à Nice et puis 27 au plus chaud à Ajaccio.
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1: Bonsoir à tous. À la une de l'actualité, la situation reste très tendue dans l'Hérault face aux intempéries. Le fleuve, le Lez, est passé en vigilance rouge pour les crues et la mairie de Montpellier demande aux habitants de rester à l'abri et d'éviter tout déplacement. Le réseau de bus et de tramway est à l'arrêt et plusieurs campings ont été évacués par précaution. Le Gard est également en vigilance rouge, mais pour la pluie et les inondations. Emmanuel Macron réagit au blocage de lycées et aux violences qui les accompagnent. En déplacement à Madrid, le chef de l'État affirme que la colère ne justifie pas la violence. Des débordements ont été signalés à Marseille, Nice, Lyon et Dijon entre autres. Par ailleurs, l'Union étudiante et l'Union syndicale lycéenne appellent à de nouveaux blocages demain dans les lycées et les universités. Les deux organisations annoncent aussi une grande manifestation nationale le 6 octobre pour réclamer plus de moyens et de meilleures conditions d'études. De nouvelles fouilles sont menées dans l'affaire Jubilar. Les recherches concernent les champs du secteur de Mayoc dans le Tarn, un terrain qui n'avait pas encore été vérifié. Une nouvelle reconstitution du meurtre de Delphine Jubilar a eu lieu il y a 2 jours pour préparer le procès en appel de Cédric Jubilar prévu au printemps 2027. Le tribunal administratif de Lyon a rejeté le recours de Jean-Michel Aulas contre l'élection de Grégory Doucet. Les juges ont bien relevé quelques irrégularités, mais ils estiment qu'elles ne suffisent pas à remettre en cause la sincérité du scrutin. Grégory Doucet reste donc maire de Lyon. Aider un proche au moins 5 heures par jour peut peser sur la santé. C'est ce que dit une étude de l'ADRES. Les aidants présentent davantage de symptômes dépressifs et de douleurs physiques que les non-aidants. En France, ils sont plus d'un million. 65% disent avoir besoin de souffler. Et autre souci, il est financier. Comme nous l'explique Mehdi, il est lui-même aidant.
2: J'avais mon père et ma mère, d'où ma mère a eu un double AVC, handicapé. Mon père dialysé 3 fois par semaine. Du coup, j'étais obligé d'arrêter de travailler, de m'occuper d'eux. Ça crée tout mon temps pour eux. À ce moment-là, j'aurais bien aimé avoir une aide financière pour nous aider. C'était comme un accord avec mon épouse. Voilà, il y avait elle qui travaillait, à charge de 3 enfants. Financièrement, c'était un peu dur. Bon, c'était comme un accord. Un accord avec ma femme où on a passé une période qui était assez critique.
1: Propos recueillis par Manil Alikodja. Un mot de foot avec la Ligue des champions féminines ce soir. OL Lyon reçoit Chelsea à 21h au Groupama Stadium. Les Lyonnaises ont battu le Servette 8-0 la semaine dernière. Voilà pour l'actualité. Bonne fin de journée à tous.
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3: Ce soir, ce ciel nuageux deviendra porteur d'averses, attendu notamment toute la nuit, avec un retour au calme dans la matinée. Sinon, le temps restera couvert à nuageux le plus souvent. Une baisse des températures maximales en Xaintrie, elles s'échelonneront entre 17 et 22 degrés en général. Vent soutenu des nord-ouest, il fera demain 22 degrés à Argentat-sur-Dordogne et 20 degrés à Neuvic.
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1: Bonsoir à tous. L'essentiel de l'actualité, la situation reste très tendue dans l'Hérault face aux intempéries. Le fleuve, le Lèze, est passé en vigilance rouge pour les crues et la mairie de Montpellier demande aux habitants de rester à l'abri et d'éviter tout déplacement. Le réseau de bus et de tramway est à l'arrêt et plusieurs campings ont été évacués par précaution. Le Gard est également en vigilance rouge, mais pour la pluie et les inondations. Emmanuel Macron réagit au blocage de lycées et aux violences qui les accompagnent. En déplacement à Madrid, le chef de l'État affirme que la colère ne justifie pas la violence. Des débordements ont été signalés à Marseille, Nice, Lyon et Dijon, entre autres. De nouvelles fouilles sont menées dans l'affaire Jubilard. Les recherches concernent les champs du secteur de Mayoc dans le Tarn, un terrain qui n'avait pas encore été vérifié. Une nouvelle reconstitution du meurtre de Delphine Jubilard a eu lieu il y a 2 jours pour préparer le procès en appel de Cédric Jubilard prévu au printemps 2027. Enfin, un mot de tennis. Novak Djokovic retrouve la victoire à Pékin plus de 2 mois après son dernier succès sur le circuit. Le Serbe a battu Nuno Borges en 2-7. Une victoire décrochée dans la douleur. Djokovic a semblé gêné physiquement. Il a fait appel plusieurs fois à une assistance médicale.
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3: 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Alors, pour passer une après-midi conviviale, les Amis du Pastural vous attendent le samedi 4 octobre, salle des Confluences à Argentat, pour un loto de folie. Plus de renseignements sur acx-19.fr.
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0: Merci d'être avec nous sur ACX, le point sur l'info.
1: Bonsoir à tous. À la une de l'actualité, la situation reste très tendue dans l'Hérault face aux intempéries. Le fleuve, le Lèze, est passé en vigilance rouge pour les crues et la mairie de Montpellier demande aux habitants de rester à l'abri et d'éviter tout déplacement. Le réseau de bus et de tramway est à l'arrêt et plusieurs campings ont été évacués par précaution. Le Gard est également en vigilance rouge, mais pour la pluie et les inondations. Emmanuel Macron réagit au blocage de lycées et aux violences qui les accompagnent. En déplacement à Madrid, le chef de l'État affirme que la colère ne justifie pas la violence. Des débordements ont été signalés à Marseille, Nice, Lyon et Dijon, entre autres. Par ailleurs, l'Union étudiante et l'Union syndicale lycéenne appellent à de nouveaux blocages demain dans les lycées et les universités. Les deux organisations annoncent aussi une grande manifestation nationale le 6 octobre pour réclamer plus de moyens et de meilleures conditions d'études. De nouvelles fouilles sont menées dans l'affaire Jubilard. Les recherches concernent les champs du secteur de Mayoc dans le Tarn, un terrain qui n'avait pas encore été vérifié. Une nouvelle reconstitution du meurtre de Delphine Jubilard a eu lieu il y a 2 jours pour préparer le procès en appel de Cédric Jubilard prévu au printemps 2027. Le tribunal administratif de Lyon a rejeté le recours de Jean-Michel Aulas contre l'élection de Grégory Doucet. Les juges ont bien relevé quelques irrégularités, mais ils estiment qu'elles ne suffisent pas à remettre en cause la sincérité du scrutin. Grégory Doucet reste donc maire de Lyon. Aider un proche au moins 5 heures par jour peut peser sur la santé. C'est ce que dit une étude de l'Adresse. Les aidants présentent davantage de symptômes dépressifs et de douleurs physiques que les non-aidants. En France, ils sont plus d'un million. 65% disent avoir besoin de souffler. Et autre souci, il est financier. Comme nous l'explique Mehdi, il est lui-même aidant.
2: J'avais mon père et ma mère, d'où ma mère a eu un double AVC, handicapé. Mon père dialysé 3 fois par semaine. Du coup, j'étais obligé d'arrêter de travailler, de m'occuper d'eux. Ça crée tout mon temps pour eux. À ce moment-là, j'aurais bien aimé avoir une aide financière pour nous aider. C'est comme un accord avec mon épouse. Voilà, il y avait elle qui travaillait, à charge de 3 enfants. Financièrement, c'était un peu dur. Bon, c'était comme un accord. Un accord avec ma femme où on a passé une période qui était assez critique.
1: Propos recueillis par Manil Alikodja. Un mot de foot avec la Ligue des champions féminines ce soir. OL Lyon reçoit Chelsea à 21h au Groupama Stadium. Les Lyonnaises ont battu le Servette 8-0 la semaine dernière. Voilà pour l'actualité. Bonne fin de journée à tous.
3: Fin de l'actualité et tout de suite la météo.
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3: Ce soir, ce ciel nuageux deviendra porteur d'averses, attendu notamment toute la nuit, avec un retour au calme dans la matinée. Sinon, le temps restera couvert à nuageux le plus souvent. Une baisse des températures maximales en Xaintrie, elles s'échelonneront entre 17 et 22 degrés en général. Vent soutenu des nord-ouest, il fera demain 22 degrés à Argentat-sur-Dordogne et 20 degrés à Neuvic.
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3: Bienvenue sur ACX, votre radio locale. Sur toute l'actu de vos sorties, c'est aujourd'hui en Xaintrie. Avec vous, Marie sur ACX recevra Muriel de l'association Famille Rurale, votre agenda répondeur, le prochain don de sang avec Adèle, et puis Gisèle également sur ACX nous entraînera à Seillac pour la fête aux noix. Allez, c'est parti, on démarre avec le coup de cœur d'aujourd'hui en Xaintrie, tout de suite après ce titre.

0: Ce titre électro marque le retour de Sébastien Tellier avec son dernier titre et Juliette Armanet en boucle.
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0: Argental, les amis du Pastoral organisent un loto dimanche à la salle des Confluences place Joseph Faure. L'ouverture des portes se fera à 13h, le loto débutera à 14h. De nombreux lots à gagner, un téléviseur, un aspirateur laveur, un four à micro-ondes, une montre connectée, un air fryer et bien plus encore. Ticket de tambola en vente également à 2€ avec un jambon à gagner. Sinon, le carton est à 4€, les 4 à 14. Rendez-vous ce dimanche à Argental sur Dordogne pour un loto dès 13h, salle des Confluences place Joseph Faure. Avec les amis du Pastoral. 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
0: N'hésitez pas à nous envoyer toutes vos manifestations à cette adresse, acx-19.fr. Et puis, tout de suite, nous accueillons Muriel de l'association Famille Rurale dans quelques instants avec Marie qui nous rejoindra.
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0: Et oui, c'est la 152e chanson de Michel Sardou.
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2: Ce week-end, vendredi 2 et samedi 3 octobre, bourse aux vêtements de famille rurale à Argentat. Muriel, vous faites partie du bureau. Est-ce que vous pouvez nous dire en quelques mots quelles sont les actions de famille rurale ?
3: Alors pour famille rurale, au niveau de la Fédération nationale et départementale, les actions sont très multiples, comme les actions sociales, les actions d'accompagnement de personnes âgées, du voisinage, donc de la visite de personnes isolées, des enquêtes sur les prix, sur la consommation, et puis plus particulièrement Argentat, où on s'est pour l'instant limité à des actions plutôt récurrentes sur des activités sportives, et également sur des événements particuliers comme cette bourse aux vêtements qui a lieu deux fois dans l'année depuis plusieurs années.
2: La bourse est co-organisée par trois branches différentes de familles rurales. Argentat, Xintry Blanche autour de Saint-Privat, Xintry Noir autour de Mercœur. Vous faites partie d'Argentat, donc famille rurale Argentat. Comment ça s'organise pour vous, pour les adhérents d'Argentat ?
3: Ça s'organise à partir du jeudi 1er octobre, puisque les personnes qui souhaitent mettre en vente des vêtements et accessoires puériculture peuvent prendre rendez-vous. Donc, les informations sont sur toutes les affiches et les programmes. Et pour pouvoir déposer jusqu'à 20 articles, déterminer leur prix de vente, le prix de vente qu'ils souhaitent. Et ensuite, nous nous occupons de la mise en vente. Et les invendus sont récupérés le dimanche. Et ensuite, la vente, par contre, est commune avec les trois associations que nous formons sur la Xintry, en fait.
2: La vente, c'est ouvert à tous, c'est ça ?
3: Alors, il y a une partie de la vente qui est ouverte uniquement aux adhérents de l'association, donc que ce soit association d'Argentat, Mercœur, Saint-Privat ou autre, tous les adhérents à des associations familles rurales. Et ça, ça se passe le vendredi 2 octobre de 16h à 17h30. Donc c'est un petit peu comme une avant-première qu'on leur réserve. Et ensuite, à partir de 17h30, là, c'est une vente pour tous jusqu'à 19h, ainsi que le samedi, donc le lendemain, de 9h à midi, puis de 13h30 à 16h30.
2: Et vous, Muriel, qu'est-ce qui vous plaît le plus dans la bourse aux vêtements ?
3: Ah, écoutez, moi, j'aime bien les vieux vêtements, en fait. Quand je dis vieux, ça veut dire un peu démodé, parfois. Et puis, surtout la nouveauté. Donc, ça permet vraiment de renouveler la garde-robe. C'est pas cher. Et puis, j'avoue, on joue un petit peu à la marchande de vêtements, quand même, avec les amis de l'association. Tous les bénévoles sont bienvenus, même non adhérents, pour nous aider. Et ça a fait un petit week-end très, très chouette entre amis.
2: C'est ce week-end, vendredi 2 et samedi 3 octobre, bourse aux vêtements de famille rurale à Argentat. Ça se passe à la salle des Confluences. Merci.
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0: Et c'est l'heure de votre agenda répondeur, tout de suite après ce titre qui nous emmène à Chambéry dans le Lot.

0: Sur ACX, et 10 ans après sa disparition, un film de concert exceptionnel capturé à Paris au sommet de sa carrière solo débarque au cinéma le 11 novembre, accompagné d'un album live inédit.
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2: Le 20e anniversaire du festival de Chamberet a lieu du 13 au 19 octobre. Mercredi soir à 20h, chorale des Corps de Loup, suivi du concert de la compagnie créole. Jeudi 16h, concert à l'église avec Roland Romanelli et Sébastien Farge. Vendredi 20h30, les Rois du Bal. Samedi de 14h30 à 1h30, Tour de France de l'accordéon. Dimanche de 15h à 20h, thé dansant avec Bernard Rual et Manu Blanchet. Lundi 14h à 19h30, retour au bal avec Jérôme Robert et son chanteur Gilles. Renseignements au 05 55 98 79 36.
0: Merci infiniment pour votre message. Vous aussi, si vous êtes une association, c'est gratuit. Laissez-nous votre propre message sur votre manifestation, qu'elle soit festive, culturelle ou sportive. C'est gratuit. Le numéro suit.
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0: Il est temps de retrouver Gisèle et Adèle pour le don de sang la semaine prochaine à Argentat. Et puis Gisèle nous entraînera à Seillac pour la fête de la Noix. Merci d'être avec nous sur ACX. On se retrouve dans quelques instants.

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1: Alors c'était Grand Corps Malade en concert le 27 novembre à Clermont et le 21 janvier prochain à Toulouse. Bonjour Gisèle, fête de la noix ce week-end.
2: Sayac, le dimanche 4 octobre, fête de la noix, 17e édition. Entrée et animation gratuite, venez passer un bon moment avec la fabrication de l'huile de noix, l'animation de rue, l'espace culturel, le vide-grenier et à partir de 8h30, le marché gourmand. À Sayac, le dimanche 4 octobre, fête de la noix.
1: Salut Adèle, alors le prochain don de sang a lieu mardi prochain.
3: L'association des donneurs de sang bénévoles et l'établissement français du sang vous invite à venir donner votre sang le mardi 6 octobre entre 14h30 et 19h à la salle Les Confluences à Argentat-sur-Dordogne. Donner son sang est un acte de solidarité qui sauve des vies. Les services assurant la fourniture de sang et produits sanguins sûrs sont essentiels pour tous les systèmes de santé. À l'issue de votre don, une collation vous sera servie. Rendez-vous donc le mardi 6 octobre à la salle Les Confluences à Argentat-sur-Dordogne à partir de 14h30 pour donner votre sang et sauver des vies.
1: Aujourd'hui, en Xintrie se termine. Merci d'avoir été avec nous. Marie, demain à 10h pour la Xintrie en famille. À très bientôt. Bonne journée et bonne soirée. Et nous, on se retrouve demain à partir de midi.

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2: Un ciel coupé en deux demain sur tout le territoire, du soleil entre le nord de la Nouvelle-Aquitaine et les Hauts-de-France, des nuages et de la pluie entre le Grand Est et la région PACA. Ça sera plutôt calme par contre concernant le vent. Côté température, on restera en dessous des 20 degrés le matin, sauf dans le sud-est où l'on dépasse parfois les 23 degrés. L'après-midi, on atteint les 20 degrés à Paris et à Strasbourg, 21 à Nantes, 22 degrés à Marseille et à Bordeaux, 24 à Nice et puis 27 au plus chaud à Ajaccio.
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4: Bonsoir à tous. L'essentiel de l'actualité, la situation reste très tendue dans l'Hérault face aux intempéries. Le fleuve, le Lèze, est passé en vigilance rouge pour les crues et la mairie de Montpellier demande aux habitants de rester à l'abri et d'éviter tout déplacement. Le réseau de bus et de tramway est à l'arrêt et plusieurs campings ont été évacués par précaution. Le Gard est également en vigilance rouge, mais pour la pluie et les inondations. Emmanuel Macron réagit au blocage de lycées et aux violences qui les accompagnent. En déplacement à Madrid, le chef de l'État affirme que la colère ne justifie pas la violence. Des débordements ont été signalés à Marseille, Nice, Lyon et Dijon, entre autres. De nouvelles fouilles sont menées dans l'affaire Jubilard. Les recherches concernent les champs du secteur de Mayoc, dans le Tarn, un terrain qui n'avait pas encore été vérifié. Une nouvelle reconstitution du meurtre de Delphine Jubilard a eu lieu il y a 2 jours pour préparer le procès en appel de Cédric Jubilard prévu au printemps 2027. Enfin, un mot de tennis. Novak Djokovic retrouve la victoire à Pékin plus de 2 mois après son dernier succès sur le circuit. Le Serbe a battu Nuno Borges en 2-7. Une victoire décrochée dans la douleur. Djokovic a semblé gêné physiquement. Il a fait appel plusieurs fois à une assistance médicale.
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0: Et tout de suite, Christophe vous propose sa chronique télé pour ce soir.
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2: Voici ma sélection télé pour ce mercredi 30 septembre avec ce soir sur TF1 la série américaine Tracker à 21h10. Plusieurs épisodes à la suite. Sur France 2, autre série française, cette fois-ci inédite avec Lola Devers, Sœur. Sur France 3, Des Racines et des Ailes. Passion Patrimoine, La Bretagne, d'île en île, présenté par Carole Gaessler. Sur M6, Cauchemar en cuisine, présenté par Philippe Etchebest.

0: Gulli, MacGyver, Nouvelle Génération, la série à 21h05. Sur C-Star, Hitman et Bodyguard 2 avec Ryan Reynolds. Sur T18, la série Face à Face avec Constance Gay. Sur Novo 19, Vos Objets Valent de l'Or, magazine présenté par Adeline Tognuti. Sur TF1, série film Retour vers le futur 3 avec Michael J. Fox et Christopher Lloyd. Sur Sister, la série Kaamelott. Et enfin sur RMC Story, Johnny English contre-attaque avec Rowan Atkinson. Bon zapping.
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1: L'essentiel de l'actualité, la FAGE, première organisation étudiante, rejoint à son tour la mobilisation des lycéens et des étudiants. Elle appelle à se mobiliser ce jeudi pour réclamer plus de moyens dans les lycées et les universités. Et puis le ministère de l'Intérieur dresse un nouveau bilan de cette mobilisation. Selon Laurent Nunez, 356 établissements ont été perturbés ce mercredi avec une montée des violences dans certains secteurs. Il annonce 625 interpellations, 83 membres des forces de l'ordre blessés. Et en tout, 3 enquêtes sont ouvertes par l'IGPN, la police des polices, notamment à Sevran, Tours et Saint-Ouen. Le gouvernement prévoit de geler en 2027 les pensions de retraite supérieures à 1260 euros. Les retraites en dessous de ce seuil seraient, elles, revalorisées avec l'inflation. Objectif annoncé, économiser plus de 4 milliards d'euros. La mesure devra encore être examinée et votée par le Parlement. Le budget 2027 doit être présenté ce jeudi. Enfin, le Club Dorothée, les Guignols et Fort Boyard figurent parmi les programmes préférés des Français sur les 40 dernières années. C'est ce qui ressort d'un sondage réalisé par le magazine Télé Loisirs. Côté télécrochet, The Voice devance la Star Academy.
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3: Ce soir, ce ciel nuageux deviendra porteur d'averses, attendu notamment toute la nuit, avec un retour au calme dans la matinée. Sinon, le temps restera couvert à nuageux le plus souvent. Une baisse des températures maximales en Xaintrie, elles s'échelonneront entre 17 et 22 degrés en général. Vent soutenu de nord-ouest, il fera demain 22 degrés à Argentat-sur-Dordogne et 20 degrés à Neuvic.
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1: Bonsoir. Hier après-midi, la France a emprunté à près de 4,8% à 10 ans contre 3,5% il y a un an. Il faut remonter à 2008 pour retrouver un tel niveau, a annoncé aujourd'hui le Premier ministre, selon qui le réel nous rattrape. Sébastien Lecornu et son gouvernement présenteront demain le budget pour l'année 2027. Ils espèrent réduire le déficit à 5%. La justice française reconnaît enfin un crime contre l'humanité pour les rafles menées à Marseille dans le quartier du Vieux-Port en janvier 1940. Au total, 20 000 personnes avaient été arrêtées. Parmi elles, plusieurs milliers avaient été internées temporairement à Fréjus et 1600 déportées vers des camps. Ces rafles avaient été menées sur décision des nazis avec la collaboration active du régime de Vichy. Le vieux quartier du Vieux-Port avait été ensuite dynamité. Cette reconnaissance fait suite à une demande de longue date de la part des survivants et de leurs descendants. Le Gard et l'Hérault, toujours placé en vigilance rouge, pluie inondation en raison d'un épisode de méditerranéen très marqué. Les autorités appellent les habitants à éviter de se déplacer alors que les pluies vont continuer jusqu'à ce soir, au moins. Les responsables du RN continuent de faire bloc pour défendre Jordan Bardella, à qui Mediapart attribue des écrits antisémites. Le site d'investigation a dénoncé, je cite, la violence sidérante du Rassemblement National et les propos menaçants d'une grande gravité de Marine Le Pen. La mobilisation des lycéens s'est poursuivie ce mercredi, notamment à Dijon, Marseille, Aix-en-Provence, Grenoble ou bien encore Amiens. Le mouvement a débuté depuis une semaine en Ile-de-France pour protester contre la surcharge des classes et l'absence de professeurs, puis il s'est étendu à d'autres régions. C'est la fin de ce flash, une bonne fin de journée à notre écoute.
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5: Ouvre la fenêtre est une chanson bien mystérieuse, chantée d'ailleurs par un chanteur lui aussi bien mystérieux, Sandré, dont on ne sait pas grand-chose, sinon qu'il est né au XIXe siècle et qu'il est décédé au XXe siècle. À part ça, de Sandré, il nous reste quelques enregistrements, dont celui de son plus grand succès, ce fameux « Ouvre la fenêtre ». Ce titre, repris en son temps par George Milton, connut dans les années 30 un immense succès, un succès qui ne se dément pas depuis. Même les Charlots dans les années 70 l'ont chanté, ainsi que Chanson Plus Bifluorée plus récemment, et puis beaucoup d'autres par la suite. Pépite de la chanson grivoise, en permanence à double sens, elle vous entre dans la tête et elle n'en ressort plus de la journée. Ouvre la fenêtre est un chef-d'œuvre d'écriture non inclusive et pas du tout politiquement correct.
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0: Bonsoir Robert.
1: Bonsoir Gert.
0: Bienvenue dans les boutons de nacre en fait, bienvenue dans ton propre émission.
1: Merci beaucoup.
0: Voilà, qu'est-ce qu'on va... que vous allez nous proposer ce soir?
1: Ah ben alors, on reste toujours en région Aquitaine hein, avec le grand Pierre-André, et pas que par la taille. Composition, accordéon, clavier, guitare et chant.
0: Il fait de tout.
1: Boléro et valse, et c'est dans les Charentes que ça se passe. Et lui aussi est des Charentes, c'est Alexis Hervé en deuxième partie, et il nous dit que la tarentelle est revenue. Ton vieux chemin, et il nous parle de la prairie du Poitou.
0: Super, ben voilà, et on n'a plus qu'à pousser sur le bouton en fait.
1: Voilà.
0: Allez, on va pousser sur le bouton, bonne émission, on se retrouve demain, même heure, même poste, même fréquence.
1: Exactement.
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1: Et juste à côté, le département de la Charente, avec vers Consfolens, le fabuleux Pierre-André. Une importante production de CD et DVD, et de l'un d'entre eux, intitulé « C'est quand au Limousin, c'est quand à mon pays », il nous interprète « La Grande, une valse, domaine public ». Et « La mère est mon amie », un boléro. Monsieur Pierre-André.

et encore en Charente avec Alexis Hervé et son orchestre, lequel a beaucoup collaboré et composé avec Pierre André, Jacques-Hubert Frougier et Sébastien Farge, et bien d'autres. « Je mets mon cœur dans mes chansons », c'est le titre de l'un de ses nombreux CD, duquel nous écoutons « La tarentelle est revenue », suivi de « Ton vieux chemin », un boléro, et « Dans les prairies du Poitou », une valse. Monsieur Alexis Hervé et son orchestre.

0: C'est fini pour aujourd'hui. À demain, 20h30.
1: Du 13 au 19 octobre aura lieu le Festival d'accordéon de Chamberet. Bernard Rual, depuis combien de temps faites-vous partie de l'organisation du festival ?
2: Depuis le départ, donc c'était en 2006, c'est-à-dire il y a 20 ans qu'on a lancé ce festival, voilà, qui s'est amplifié d'année en année. On est parti sur une seule journée avec 600 entrées sur une soirée. Et puis aujourd'hui, ben, on est sur quasiment une semaine d'animation autour de l'accordéon avec à peu près 7700 festivaliers.
1: Et oui, c'est un énorme festival. Donc du 13 au 19 octobre, c'est le 20e, c'est l'anniversaire du Festival d'accordéon de Chamberet. Les gens viennent de loin. Est-ce que vous pouvez nous parler un peu du programme ?
2: Cette année, c'est une année marquante avec les 20 ans. Donc, on va essayer de fêter cela. Et on a invité pour ce faire la compagnie créole dans le cadre de ses 50 ans, de l'anniversaire des 50 ans. On va commencer notre festival avec eux. Et puis, il y aura aussi les chœurs de loups en première partie.
1: Ça, c'est le mercredi, c'est ça ?
2: Voilà, ça, ce sera le mercredi. Et après, ben, on retrouve un petit peu tout ce qu'on faisait d'habitude avec des animations nombreuses et variées. D'abord, spectacle sous chapiteau géant du vendredi au lundi. Hein, c'est à peu près comme d'habitude, bien sûr, avec une programmation d'artistes différentes. Le marché d'automne le dimanche matin, les dégustations aussi de produits locaux dans la supérette locale. L'organisation reste à peu près la même. Avec un petit point supplémentaire, c'est donc la compagnie créole.
1: Le samedi, c'est le Tour de France de l'accordéon, avec aussi après le Tour de la région avec 4 artistes locaux.
2: Oui, c'est ça, exactement. Et puis aussi, pour le samedi, c'est très intéressant parce qu'il y a beaucoup d'accordéonistes. Et puis, on commence à 14h30 jusqu'à 1h du matin. Donc, c'est très, très grosse journée avec de nombreux artistes, comme vous venez de le dire, qui viennent un peu de toute la France. Mais le vendredi soir aussi, la veille, on a une très, très belle soirée qu'on appelle les Rois du Bal, donc avec 3 orchestres et puis un jeune talent qui est Menzo Gatt. Donc là aussi, c'est une soirée qu'on a mis en place l'année dernière. C'était une nouveauté, puisqu'on était sur des hommages auparavant, et là, voilà, on a vu que ça plaisait beaucoup, et cette année, on est en train de faire un carton avec cette soirée-là, quoi.
1: Et vous, Bernard Rual, qu'est-ce qui vous plaît le plus dans l'organisation d'un tel festival ?
2: Écoutez, faut pas calculer son temps, c'est beaucoup de travail. Mais j'aime bien d'abord faire plaisir aux gens. La finalité de ce festival, c'est d'accueillir beaucoup de monde aussi. Il faut qu'on ait vraiment un nombre de festivaliers important pour pouvoir couvrir tous les frais, ça c'est très important. Mais dans la simplicité, la convivialité, l'esprit festif autour de l'accordéon, l'accordéon populaire en fait, voilà ce qui m'anime dans l'organisation de ce festival. Et bien sûr avec une équipe de bénévoles extraordinaire qui a le sens de l'accueil, et ça aussi ça fait partie un peu des points positifs de notre festival, c'est que ben, les gens, quand ils viennent chez nous, ils se sentent bien parce qu'ils sont bien accueillis, parce qu'il y a des relations humaines qui se forment, et ça, c'est très important pour moi. Et puis aussi, faire marcher un peu l'économie locale, tous les commerces travaillent dans cette semaine d'accordéon, et ça, c'est aussi très important.
1: Et oui, le festival est bien intégré dans la ville. Un festival chaleureux du 13 au 19 octobre, Festival d'accordéon de Chamberet. Merci beaucoup, Bernard Rual.
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3: Ce soir, ce ciel nuageux deviendra porteur d'averses, attendu notamment toute la nuit, avec un retour au calme dans la matinée. Sinon, le temps restera couvert à nuageux le plus souvent. Une baisse des températures maximales en Xaintry, elles s'échelonneront entre 17 et 22 degrés en général. Vent soutenu des nord-ouest, il fera demain 22 degrés à Argentat-sur-Dordogne et 20 degrés à Neuvic.
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1: L'essentiel de l'actualité, la FAGE, première organisation étudiante, rejoint à son tour la mobilisation des lycéens et des étudiants. Elle appelle à se mobiliser ce jeudi pour réclamer plus de moyens dans les lycées et les universités. Et puis le ministère de l'Intérieur dresse un nouveau bilan de cette mobilisation. Selon Laurent Nouniez, 356 établissements ont été perturbés ce mercredi avec une montée des violences dans certains secteurs. Il annonce 625 interpellations, 83 membres des forces de l'ordre blessés. Et en tout, 3 enquêtes sont ouvertes par l'IGPN, la police des polices, notamment à Sevran, Tours et Saint-Ouen. Le gouvernement prévoit de geler en 2027 les pensions de retraite supérieures à 1260 euros. Les retraites en dessous de ce seuil seraient, elles, revalorisées avec l'inflation. Objectif annoncé, économiser plus de 4 milliards d'euros. La mesure devra encore être examinée et votée par le Parlement. Le budget 2027 doit être présenté ce jeudi. Enfin, le Club Dorothée, les Guignols et Fort Boyard figurent parmi les programmes préférés des Français sur les 40 dernières années. C'est ce qui ressort d'un sondage réalisé par le magazine Télé Loisirs. Côté télécrochet, The Voice devance la Star Academy.
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2: Ce soir, ce ciel nuageux deviendra porteur d'averses, attendu notamment toute la nuit, avec un retour au calme dans la matinée. Sinon, le temps restera couvert à nuageux le plus souvent. Une baisse des températures maximales en Xaintrie, elles s'échelonneront entre 17 et 22 degrés en général. Vent soutenu des nord-ouest, il fera demain 22 degrés à Argentat-sur-Dordogne et 20 degrés à Neuvic.
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1: Il est minuit.
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3: L'essentiel de l'actualité, la FAGE, première organisation étudiante, rejoint à son tour la mobilisation des lycéens et des étudiants. Elle appelle à se mobiliser ce jeudi pour réclamer plus de moyens dans les lycées et les universités. Et puis le ministère de l'Intérieur dresse un nouveau bilan de cette mobilisation. Selon Laurent Nouniez, 356 établissements ont été perturbés ce mercredi avec une montée des violences dans certains secteurs. Il annonce 625 interpellations, 83 membres des forces de l'ordre blessés. Et en tout, 3 enquêtes sont ouvertes par l'IGPN, la police des polices, notamment à Sevran, Tours et Saint-Ouen. Le gouvernement prévoit de geler en 2027 les pensions de retraite supérieures à 1260 euros. Les retraites en dessous de ce seuil seraient, elles, revalorisées avec l'inflation. Objectif annoncé, économiser plus de 4 milliards d'euros. La mesure devra encore être examinée et votée par le Parlement. Le budget 2027 doit être présenté ce jeudi. Enfin, le Club Dorothée, les Guignols et Fort Boyard figurent parmi les programmes préférés des Français sur les 40 dernières années. C'est ce qui ressort d'un sondage réalisé par le magazine Télé Loisirs. Côté télécrochet, The Voice devance la Star Academy.
4: Fin de l'actualité sur ACX. 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
6: Un ciel coupé en deux demain sur tout le territoire, du soleil entre le nord de la Nouvelle-Aquitaine et les Hauts-de-France, des nuages et de la pluie entre le Grand Est et la région PACA. Ça sera plutôt calme par contre concernant le vent. Côté température, on restera en dessous des 20 degrés le matin, sauf dans le sud-est où l'on dépasse parfois les 23 degrés. L'après-midi, on atteint les 20 degrés à Paris et à Strasbourg, 21 à Nantes, 22 degrés à Marseille et à Bordeaux, 24 à Nice et puis 27 au plus chaud à Ajaccio.
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0: L'essentiel de l'actualité, la FAGE, première organisation étudiante, rejoint à son tour la mobilisation des lycéens et des étudiants. Elle appelle à se mobiliser ce jeudi pour réclamer plus de moyens dans les lycées et les universités. Et puis le ministère de l'Intérieur dresse un nouveau bilan de cette mobilisation. Selon Laurent Nouniez, 356 établissements ont été perturbés ce mercredi avec une montée des violences dans certains secteurs. Il annonce 625 interpellations, 83 membres des forces de l'ordre blessés. Et en tout, 3 enquêtes sont ouvertes par l'IGPN, la police des polices, notamment à Sevran, Tours et Saint-Ouen. Le gouvernement prévoit de geler en 2027 les pensions de retraite supérieures à 1260 euros. Les retraites en dessous de ce seuil seraient, elles, revalorisées avec l'inflation. Objectif annoncé, économiser plus de 4 milliards d'euros. La mesure devra encore être examinée et votée par le Parlement. Le budget 2027 doit être présenté ce jeudi. Enfin, le Club Dorothée, les Guignols et Fort Boyard figurent parmi les programmes préférés des Français sur les 40 dernières années. C'est ce qui ressort d'un sondage réalisé par le magazine Télé Loisirs. Côté télécrochet, The Voice devance la Star Academy.
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3: Bienvenue sur ACX, votre radio locale. Sur toute l'actu de vos sorties, c'est aujourd'hui en Xintrie. Avec vous, Marie sur ACX recevra Muriel de l'association Famille Rurale, votre agenda répondeur, le prochain don de sang avec Adèle, et puis Gisèle également sur ACX nous entraînera à Seillac pour la fête aux noix. Allez, c'est parti, on démarre avec le coup de cœur d'aujourd'hui en Xintrie, tout de suite après ce titre.